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1: Une exposition de peinture va avoir lieu le week-end prochain à la Ferté-Gaucher. Ça s'appelle Art et Peinture et va investir la Halle au Veau le samedi et le dimanche entre 10h et 18h. L'entrée est libre et gratuite pour venir regarder les œuvres installées à cette occasion. Les amateurs d'art ont donc rendez-vous à la Ferté-Gaucher le week-end prochain. Profitez-en, ça se passe à la Halle au Veau samedi et dimanche entre 10h et 18h et ça s'appelle Art et Peinture.
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1: La communauté de communes des Deux Morins propose une balade comptée samedi après-midi à Saint-Cyr-sur-Morin. Une conteuse et une herboriste vont vous emmener en promenade sur le thème des plantes. C'est gratuit sur inscription et c'est adapté à partir de l'âge de 5 ans. Le départ est donné samedi à 15h. Contactez en amont le service lecture publique des Deux Morins. Balade comptée samedi après-midi donc à Saint-Cyr-sur-Morin avec une conteuse et une herboriste à partir de 15h.
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0: Sabrina Carpenter ce matin et Alex Warren dans un instant.
1: Et pour le moment, on retrouve Florent Barsac pour les infos. Bonjour Florent.
2: Bonjour à tous, on commence par la météo de la Seine-et-Marne et aujourd'hui attendez-vous une journée très grise, hein, des nuages sans précipitation avec autour de 12 degrés ce matin et jusqu'à 19 dans l'après-midi. L'actualité locale, nos confrères du Parisien nous apprennent qu'un maire de Seine-et-Marne entame une grève de la faim.

0: Nicolas Marceau, élu à Villevaudet, proteste depuis hier contre un projet de 149 logements. L'intelligence artificielle pour réviser le bac. Les lycéens de Seine-et-Marne de toute l'Île-de-France ont accès à PixiScience, une IA qui permet de corriger les exercices en prenant une simple photo, accessible gratuitement via l'appli de la région qui s'appelle La Base. À 6h30 dans le journal de votre ville, on parlera du retour à la mode des guinguettes en Seine-et-Marne, une dizaine recensées. Alors le style a bien changé depuis le siècle dernier, notre reportage à Meaux dans une demi-heure. L'actualité est nationale, le principal suspect dans la disparition de Liana avait déjà fait l'objet d'une plainte pour viol sur une fille de 10 ans, c'est ce qu'on apprend, alors qu'il est en garde à vue et que nous n'avons aucune nouvelle de la fillette de 11 ans disparue depuis vendredi dernier. De nouvelles attaques israéliennes au Liban ont fait 5 morts alors que l'Iran met comme préalable à un accord de paix un arrêt des combats entre l'État hébreu et le Hezbollah. Droit du travail, du changement pour les ruptures conventionnelles qui donneront désormais droit à 15 mois d'indemnisation contre 18 jusqu'alors pour les moins de 55 ans. Roland Garros, les deux derniers quarts de finale hommes aujourd'hui, 3 Italiens en lice et un Autrichien, Félix Auger-Aliassime. Chez les dames, la numéro 1 mondiale Arina Sabalenka joue son quart de finale ce midi.
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2: Il est 6h02, on se dit qu'on reste très bien dans son lit.
3: C'est vrai.
2: Que cette journée, qu'elle se fasse, mais sans nous.
3: C'est vrai.
2: Mais non, on a besoin de vous. Et c'est pour ça qu'on est là, jusqu'à 9h30. Dans un instant, Julie, privilège des leftos.
3: Oui, chaque matin, c'est vous qui décidez ce qu'on écoute. Et ce matin, ça va faire plaisir à une certaine catégorie de personnes.
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2: C'est intriguant ce que tu dis. Et dans quelques minutes, vous jouerez aussi avec nous pour aller avoir du concert, des vrais artistes à la Ferté-sous-Jouarre. On en parle tout à l'heure sur Oxygène. 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

0: Alex Warren dans toute la Seine-et-Marne à 6h05. Allez, courage!
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0: Julie, aujourd'hui c'est donc mercredi, nous sommes le 3 juin.
2: On souhaite une excellente fête à tous les Kevin, c'est la journée mondiale pour le vélo et c'est aussi l'anniversaire de Frédéric François, il a 76 ans aujourd'hui.
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0: attention, ça c'est une version live, non? Sur le plateau de la chance aux chansons, non? Je pose la question.
2: Mais toi tu sais tout, mais t'étais ingé du son sur cette émission.
0: C'est l'acoustique. J'ai bien senti que c'était pas un studio classique. Ah mais c'est vrai, écoutez, ça résonne un peu. On entend les enceintes qui sont un peu trop fortes pour le public qui n'entend pas. Et du coup, ça revient dans le micro. Bah oui. Ah mais ça se voit. Tends l'oreille. Je vais peut-être reconnaître ma grand-mère dans le public.
2: Ça doit être ça, ouais.
0: Rien à dire sur notre ami Frédéric François, sinon.
2: On croit qu'il est italien, mais en fait, il est belge.
0: Bah, merci pour cette précision.

0: Sabrina Carpenter dans toute la Seine-et-Marne. C'est sur Oxygène ce matin, merci d'être avec nous. Il est 6h09 en ce mercredi. Dans un instant, on va déjà jouer avec vous ce matin. On va vous offrir vos places pour aller voir de véritables artistes en vrai. Par exemple, Supervus, Claudio Capeo, mais aussi Vanille. Rien que ce nom, hein?
1: Ça donne envie, ça sent bon.
0: Exactement, je suis d'accord avec toi, bravo, bravo. Eh bien, on vous enverra dans quelques minutes au festival des Deux Rivières à la Ferté-sous-Jouarre. En attendant...
1: Ah, voilà. Le rendez-vous qu'on attend tous à 6h10, le rendez-vous des leftos, bien sûr, c'est votre privilège. Vous choisissez chaque matin à 6h10 ce qu'on écoute.
0: Oui.
1: Et c'est une compatriote ce matin. Elle s'appelle Julie, elle habite la grande paroisse, donc
0: très
1: ça doit
0: bien.
1: Être quelqu'un de qualité, j'en suis sûre.
0: On est dans le sud de Seine-et-Marne, juste à côté de Montreux.
1: Exactement. Elle a choisi « Mangez-moi » de Billy the Kick. Est-ce que tu te rappelles de ce titre? Est-ce que tu le connais quand bien même?
0: Bah alors, malheureusement oui.
1: D'accord.
0: Bah, non mais je donne...
1: T'es pas fan.
0: Tu me demandes. Voilà, mais regardez. Avouez quand même que c'est la preuve que cette émission n'est pas pipée. Et oui, puisque même si on n'est pas en accord, vous l'aimez.
1: On passe.
0: On joue.
1: C'est vrai.
0: Donc c'est parti, on y va?
1: Oui.
0: Alors, je me suis renseigné, hein. J'ai lu Wikipédia. Billy the Kick et les gamins en folie.
1: C'est ça.
0: Mangez-moi, mangez-moi, en version Ragaman. On en profite ce matin.
1: Tu le fais bien.
0: C'est le privilège des leftos. Vous êtes avec nous sur

0: Mickey et les gamins en folie. Mangez-moi, mangez-moi. C'est notre privilège des leftos. C'était choisi par une Julie ce matin qui habite à la Grande Paroisse.
1: Exactement. Et si vous aussi voulez choisir un titre, n'hésitez pas à nous l'envoyer, notamment sur WhatsApp au 07 812 07 812.
0: Juste rappel. Bravo Julie.
1: Mais je t'en
0: Dans un instant, on va écouter Indochine. Également avant 6h30, oui. Sophie Ellis Bextor. Il y en a pour tout le monde ce matin.
1: Ça, j'aime bien ça.
0: On va jouer aussi dans un instant.
1: Eh oui, bien sûr, vous allez remporter vos places de concert pour aller assister au Festival des Deux Rivières. Ça se passe à La Ferté-sous-Jouarre à partir du 12 juin. Et vous pourrez notamment y voir Superbus.
0: A tout de suite.
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12: Attention, ce matin, la circulation est déjà perturbée sur la francilienne dans le secteur de Pont-au-Combeau. Un accident a eu lieu sur la partie extérieure en direction de la 4 à hauteur de Ponton entre deux voitures. Ainsi, un embouteillage est constaté entre les sorties 19 à Saint-Denis et 16 à Ponto. Actuellement, ailleurs, ça roule bien. Dans les transports en commun, pas de soucis inhabituels. On se retrouve à 6h30 pour le journal de votre ville.
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0: Gabriela et Katsai dans toute la Seine-et-Marne. Vous êtes avec nous sur Oxygène. Merci pour ça. Il est 6h21 entre deux bâillements.
1: Ah, c'est vrai.
0: On peut se l'avouer. Oui. Il est tôt ce matin. Ça va, c'est normal. C'est mercredi, troisième réveil de la semaine et pas de jour férié. Oh non.
1: Oh là là, c'est un scandale.
0: Allez, pour vous motiver un petit peu ce matin, avant l'actu locale en Seine-et-Marne avec Florent Barsac, jouons Julie aujourd'hui.
1: Ah oui, ça j'adore. Alors, on joue avec quoi ce matin?
0: Eh bien, on reste du coup, puisque vous l'avez adoré, ce sera comme ça jusqu'à la fin de la semaine sur les Chipmunks.
1: Ah oui.
0: La revisite des chansons que l'on connaît bien. Donc en version Chipmunks, les Chipmunks, des petits personnages imaginaires qui chantent.
1: Bah oui, on a tous vu Alvin et les Chipmunks.
0: Bon, grosso modo, souvent les musiques sont accélérées, ce qui donne une petite voix aiguë. Alors, écoutez bien, on est sur un grand classique ce matin.
1: Grande voix aiguë.
0: Trop classique. Et en jouant avec nous, vous allez pouvoir gagner vos places pour aller applaudir des artistes à la Ferté-sous-Jouarre pour le Festival des Deux-Rivières.
1: Et oui, c'est les 15 ans du festival cette année. Faut en profiter parce que ça fait 15 concerts en 2 jours.
0: Grand concert sous chapiteau.
1: En 3 jours, pardon.
0: On en profite. Concert gratuit aussi de temps en temps. Il n'y a pas que du payant, c'est ça qui est cool.
1: C'est ça qui est bien.
0: Allez, voici le jeu ce matin. Quelle chanson, quel artiste pensez-vous reconnaître ?

0: permettrait d'insister sur ce passage qui est mon préféré. J'adore. Alors.
1: Alors, c'est pour des gens très pressés.
0: Exactement.
1: C'est un petit best-of de gens qui n'ont pas le temps.
0: Vous avez reconnu le titre que la recherche ce matin vous attend sur WhatsApp.
1: 07 812 07 812. Bonne chance à tous, elle est hyper facile ce matin.
0: Voici Indochine, bonjour.

0: Bienvenue sur Oxygène, la radio de la Seine-et-Marne. Dès le matin, on vous met dans une certaine ambiance avec Sophie, Alice Baxter. Vous restez avec nous. Dans quelques minutes, on écoutera Lady Gaga. Il y aura aussi Summer ce matin.
1: Ça, c'est trop bien, ça.
0: Tu aimes bien?
1: Ouais.
0: Tu aimes Summer?
1: J'aime
0: Summer. Tu aimes ce titre 12 to 12?
1: Ouais.
0: On l'écoutera tout à l'heure sur Oxygène avant 7h. Florent Barsac aussi arrive pour l'actu locale.
1: Et on ira du côté de Nemours aussi avant 7h. J'ai un bon plan pour vous, un bon plan familial.
0: Bon réveil tout le monde.
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3: Bonjour à tous. Et tout d'abord, l'intelligence artificielle pour réviser le bac. Les lycéens de Seine-et-Marne et de toute l'île de France ont accès à PixiScience, une IA qui permet de corriger les exercices en prenant simplement une photo. Elle est accessible gratuitement via l'appli La Base, développée par la région pour les 15-25 ans. Nos confrères du Parisien nous apprennent qu'un maire de Seine-et-Marne entame une grève de la faim. Nicolas Marceau, élu à Villevaudet, proteste depuis hier contre un projet de 149 logements qui augmenterait selon lui la population de 25%. Alors des antécédents judiciaires ont déjà eu lieu et il espère désormais que le préfet le soutienne. Le retour du phénomène des guinguettes. 1500 existent en France et de nombreuses qui, avec les beaux jours, relancent leur activité en Seine-et-Marne. Concept traditionnel et ambiance moderne. Direction les bords de Marne à Meaux, où Florian est au service à la guinguette chez Paulette.
4: L'époque de l'accordéon est révolue, clairement. Donc les gens préfèrent la musique plus festive de notre époque. Donc on s'adapte à la clientèle, tout simplement. On fait des soirées bachata tous les mercredis soirs. On fait des soirées DJ tous les vendredis soirs. C'est une ambiance plutôt jeune et ça attire beaucoup de monde et l'affluence est plutôt jeune. On est sur du 20-30 ans, voire un peu plus aussi. On a d'autres gens qui viennent aussi profiter de boire un petit verre tranquillement.
3: Une dizaine de guinguettes sont recensées en Seine-et-Marne. Le sport, un joueur de Ponto Combo dans l'équipe type de la saison de Pro League, l'ailier gauche Naël Tiguar a été élu dans les 8 récompensés par la Ligue nationale de handball. Le PCHB, battu en demi-finale en fin de semaine dernière, va changer d'entraîneur à l'intersaison. Tout de suite, c'est le moment de votre météo.
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3: Alors aujourd'hui en Seine-et-Marne, c'est simple, des nuages du matin au soir, vraiment un ciel couvert, sans précipitation, ça c'est la nouvelle rassurante. Côté température, ce matin il fait un peu frais, autour de 12 degrés relevés en sortant de chez vous. Cet après-midi ça va grimper mais pas beaucoup, on attend 19 degrés en moyenne dans le département au mieux ce mercredi. Voilà pour l'essentiel de l'actu de ce matin, retrouvez le replay des reportages de la rédaction sur le site et l'appli Oxygène. Tout de suite, comme tous les matins, pour vous accompagner, vous êtes avec Julie et Aurélien.
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0: Bienvenue sur Oxygène, la radio qui encore une fois ce matin vous passera moins de pubs. On vous le dit, on peut déjà vous prévenir dans un instant. On va aussi vous offrir vos places pour aller applaudir des artistes au Festival des Deux Rivières bientôt.
1: Et oui, ça va se passer à partir du 12 juin. Et en plus des concerts, il y a plein de choses à faire là-bas. Il y a des bars, des food trucks et aussi des balades nautiques.
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0: Et rendez-vous dans une heure pour la cash list Oxygène également. 500 euros cash à gagner.

0: Samber ce matin, c'est sur Oxygène, il est 6h36. Allez, on vous voit, on vous imagine dans le lit ce matin dire « Oh mais c'est dur !» Oh mais j'y arrive pas, j'ai jamais réussi à me lever.
1: Mais oui, mais il faut, pas le choix.
0: Oui.
1: Allez les gars, motivation.
0: Et pour ça, ce matin, on va vous faire jouer. Vous allez pouvoir aller applaudir prochainement chez nous en Seine-et-Marne. Pas moins que Claudio Capéo, bien encore Superbus et Gaël Faye.
1: Et ça, ça va se passer au Festival des Deux-Rivières, c'est à la Ferté-sous-Jouarre. Il y aura plus de 15 concerts, pardon, sur 3 jours. Moi, j'arrive plus à parler.
0: 15 concerts sur 3 jours.
1: Sur 3 jours.
0: Mais pourquoi pas?
1: Alors, quel accent je viens de faire? Ça, c'est à vous de le retrouver pour gagner.
0: Le jeu bonus. Le voici, le jeu, le vrai
1: le
0: ce
1: vrai.
0: Matin. On fait écouter un grand titre que vous avez sans doute écouté plein de fois, peut-être dans des fêtes de famille. Là, il est en version Chipmunks. Ces petits personnages imaginaires qui chantent très vite et très aigus.

0: facile.
1: Ça pourrait être la bande-son d'un jeu vidéo.
0: Ah, ça serait trop marrant,
1: t'as raison. Non, qu'est-ce qu'on pense ? Ça m'a fait penser à ça.
0: Indice, ce matin, on recherche un Patrick. Non, pas celui-là.
1: Ouais, non.
0: Ça en touche pas.
1: Celui-là, on n'en veut plus.
0: Voici.

0: 6h41.
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0: On commence avec les béliers, Julie.
2: Attendez demain pour prendre une grande décision.
0: Les taureaux sauront s'entourer des bonnes personnes.
2: Et les gémeaux, vous aurez la tête ailleurs aujourd'hui.
0: Les cancers, sachez que votre organisation millimétrée vous sauvera la mise.
2: Les lions, vous êtes contents et ça se voit.
0: Les vierges, on arrête de tourner autour du pot, on dit les choses franchement.
2: Et les balances, vous allez bien vous entendre avec absolument tout le monde aujourd'hui.
0: Les scorpions, vous, votre ambition vous portera vers de nouveaux horizons.
2: Et les sagittaires, tous les feux seront au vert pour votre personne.
0: On continue ce matin avec les capricornes, il y aura des hauts et des bas, mais surtout des hauts pour vous.
2: Verseau, attention à ne pas brûler les étapes, il faut prendre le temps.
0: Et enfin les poissons, on essaye de se poser un maximum en ce mercredi. Voici Taylor

0: Seine-et-Marne, merci d'avoir choisi Oxygène, la radio qui encore une fois ce matin, dès le réveil, vous passera moins de pubs, avec dans un instant aussi Gnarls Barclay, Harry Styles et également Shakira tout à l'heure aussi, tiens.
1: Et c'est très bien, mais d'abord, la réponse.
0: Oui, la réponse. Ce matin, on était toujours dans une version Chipmunks et ce sera comme ça toute la semaine. Quelle chanson fallait-il reconnaître ?

0: On rappelle d'ailleurs quand même que les chipmunks, ce sont les petits personnages imaginaires comme ça qui chantent à tout va.
1: Voilà, c'est pas du tout agaçant.
0: Non, moi personnellement, je suis assez fan.
1: T'aimes bien, d'accord.
0: On recherchait...
1: Patrick Hernandez, bien sûr, avec Born to be Alive.
0: Quel artiste incontournable.
1: Quelle chanson incroyable.
0: Allez, vous restez avec nous sur Oxygène. Actu de 7h avec Florent Barsac dans quelques minutes. Et puis nous, je crois qu'on va partir dans le sud de Seine-et-Marne.
1: On va partir du côté de Nemours pour la fête de la jeunesse. Je vais vous expliquer le programme.
0: A tout de suite.
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15: Alors la circulation est perturbée ce matin de manière importante sur la francilienne entre Brie-Comte-Robert et Ponto-Combo en raison d'un accident qui a lieu à Ponto à hauteur de la sortie numéro 19 ce matin entre deux voitures. Ainsi, le temps de parcours de Brie à Ponto, c'est 50 minutes au lieu de moins de 10 habituellement. Ailleurs, ça roule bien pour l'instant tôt ce matin dans les transports en commun. Pas de soucis inhabituels. Allez, rendez-vous désormais avec l'actu de la Seine-et-Marne et le journal de 7h.
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0: Oxygène avec Harry Styles.
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0: Alors, ce matin, direction Nemours, on est bien dans le sud de Seine-et-Marne.
2: Eh oui, vous pouvez y aller samedi pour la fête de la jeunesse. Vous avez rendez-vous à partir de 11h sur un terrain d'aventure avec des jeux, bien sûr, du sport et des découvertes. Mmh. Il y aura des grandes structures gonflables, tournois basket, rugby et foot, des animaux de la ferme, ça c'est trop cool pour les plus petits, mais aussi des stands culinaires et encore des spectacles de musique et de danse.
0: Mais attends, mais il y a tout dans un seul événement en fait.
2: C'est ça, exactement.
0: Cuisine, donc ça veut dire qu'on mange, on danse parce qu'il y a du spectacle, on peut se défouler, enfin c'est...
2: Non mais c'est parfait.
0: Le truc idéal, tu te défoules, ça t'as bien faim, tu manges, et après tu digères devant le concert.
2: Trop bien.
0: Bah écoutez, ça se passe où déjà et quand?
2: Eh ben ça se passe à Nemours et c'est samedi à partir de 11h, c'est la fête de la jeunesse.
0: Eh ben on en profite dans le sud de Seine-et-Marne, voici Gnarls Barclay.

0: concours international du cri du cochon la semaine dernière.
1: Oui.
0: Et ce week-end, à Luc-sur-Mer, donc là on est en Normandie, il y a eu le cri du paon, le concours du cri du paon.
1: Luc-sur-Mer.
0: Ouais.
1: J'aime bien.
0: C'est juste à côté de chez moi en Normandie.
1: Voilà. Très bien. Ah, t'es originaire de Normandie depuis quand toi?
0: Bah ma mère.
1: Ah d'accord, très bien.
0: Voilà.
1: Ok, excusez-moi.
0: Bon alors attends, le défi.
1: Oui.
0: Fais-nous un cri d'animal. Lequel?
1: Un cri d'animal?
0: Ouais. Un animal seine-et-marnais.
1: Ah. Vous avez reconnu l'ours?
0: Mais c'était très bien.
1: Bah alors?
0: Et ben voilà, je lance à partir de maintenant officiellement le concours Seine-et-Marnais de l'animal. Et on a une auditrice qui est très forte en imitation,
1: oui,
0: d'animaux. Voilà,
1: c'est vrai.
0: Elle peut participer.
1: Exact.
0: Mais je vous invite vous aussi à participer. Est-ce que vous ferez mieux qu'Aurélien? C'est pas sûr.
1: Rendez-vous sur le WhatsApp Oxygène en note vocale 07 812 07 812, et on verra ce qu'on fait de tout ça.
0: Ouais. 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

0: prêt à découvrir dans un instant le nouveau titre de Jennifer Lopez?
1: Mais carrément.
0: On l'écoutera tout à l'heure, restez bien avec nous. Mais tout d'abord, c'est Florent Barsac.
1: Pour les infos. Bonjour Florent.
2: Bonjour, la météo en Seine-et-Marne pour commencer. Aujourd'hui, des nuages toute la journée. Nuages sans précipitation avec environ 12 degrés ce matin en sortant de chez vous. Attendez jusqu'à 19, pas plus dans l'après-midi. L'actualité locale, mobilisation des salariés de LAT Nitrogène à Grandpuy hier. Des dizaines se sont retrouvés pendant une réunion sur le futur plan social de l'usine qui emploie 140 personnes. Le salon des maires d'Île-de-France continue aujourd'hui, deuxième jour à Paris, avec une question comme thématique, comment réussir son mandat. À 7h30 dans le journal.

0: De votre ville, on vous emmène dans un collège de Seine-et-Marne, près de Coulommiers à Farmoutier, où un concours de talent a lieu en ce moment. L'actualité nationale, le principal suspect dans la disparition de Liana avait déjà fait l'objet d'une plainte pour viol sur une fille de 10 ans, c'est ce qu'on apprend, alors qu'il est en garde à vue et que nous n'avons aucune nouvelle de la fillette de 11 ans disparue depuis vendredi dernier. De nouvelles attaques israéliennes au Liban ont fait 5 morts alors que l'Iran met comme préalable à un accord de paix avec les États-Unis un arrêt des combats entre l'État hébreu et le Hezbollah. Droit du travail, du changement pour les ruptures conventionnelles qui donneront désormais droit à 15 mois d'indemnisation contre 18 jusqu'alors pour les moins de 55 ans. À Roland-Garros, les deux derniers quarts de finale hommes ont lieu aujourd'hui. 3 Italiens en lice et un Autrichien, Félix Auger-Aliassime. Chez les dames, la numéro 1 mondiale Arina Sabalenka joue son quart de finale ce midi.
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2: Il est 7h02, merci d'avoir choisi Oxygène. Dans un instant, on découvre le nouveau Shakira ensemble.
3: Ça va être trop cool. On va aller aussi du côté de Meaux pour le salon des animaux. On va jouer ensemble pour vous offrir vos places de concert pour aller au festival des Deux Rivières à la Ferté-sous-Jouarre.
2: Exactement, et vous venez braquer notre salaire dans à peine 10 minutes sur Oxygène. Soyez avec nous. 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

0: 7h06 sur Oxygène, très bon réveil.
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0: Julie, aujourd'hui c'est mercredi, nous sommes le 3 juin.
2: On souhaite une excellente fête à tous les Kevin, c'est la journée mondiale pour le vélo et c'est aussi l'anniversaire de Raphaël Nadal, il a 40 ans aujourd'hui.
0: Je sais, ça y est. Alors. C'est le 3 juin, c'était son jour, on adorait le voir à Roland-Garros.
2: Mais c'est fini maintenant pour lui, Roland-Garros.
0: Attends, il va peut-être passer une tête, c'est quand même son anniversaire, on parle de Nadal.
2: D'accord.
0: Le gars qui l'a gagné tellement de fois.
2: C'est vrai.
0: Donc je pense que ce serait bien qu'il passe une petite tête aujourd'hui.
2: Il m'a pas prévenu en tout cas.
0: D'ailleurs Nadal, si vous avez envie de découvrir son univers, sa vie intime, sa vie de sportif,
2: oui.
0: Il y a un documentaire qui vient d'arriver sur la plateforme qui rime avec Astérix.
2: D'accord.
0: Amazon Prime du coup. Non, on parle de Netflix bien sûr.
2: Oui, bah voilà, bah dis Netflix.
0: Alors, un prénom dans un instant qui va venir nous braquer.
2: Oui, c'est Anna.
0: Anna, qui arrive dans 3 minutes. Juste après Kungs sur Oxygène, la radio de la Seine-et-Marne. 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

0: 7h10 avec le dernier Kungs sur Oxygène. Dans un instant, le tout nouveau Jennifer Lopez. Ce sera chez nous, on va le découvrir ensemble.
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2: Et on accueille pour jouer avec nous Anna de Boissy-le-Roi, on n'est pas très loin de Melun. Bonjour Anna.
0: Allô Anna ?
3: Oui, oui, bonjour.
0: Bonjour, bonjour. Comment allez-vous ce matin ?
3: Très bien, merci beaucoup.
0: Eh ben écoutez, c'est vrai, vous avez l'air bien, à l'aise. J'aime bien, j'aime bien.
3: Oui, oui, oui.
0: Alors, ça me fait un peu peur, parce que du coup, les gens trop à l'aise, en général, ils peuvent faire mal dans ce jeu. Vous souhaitez braquer le salaire de qui ce matin, Anna ?
3: Eh bien, j'avais pensé à Julie d'abord, pour changer un petit peu. Et non, je crois que finalement, ça va être vous, Aurélien. Voilà, j'ai entendu votre horoscope ce matin, je me suis dit que ce serait une bonne journée pour les champions.
0: Oh, ben dis donc. Là, tu vois, j'ai bien raison de me méfier.
2: Exactement.
0: J'ai peur. Bon.
3: Mais non.
2: Du coup, Anna, c'est moi qui vais vous poser les questions. Aurélien va commencer. Il aura 30 secondes pour répondre à autant de questions de culture générale que possible. Et ensuite, ce sera votre tour.
0: Vous nous entendez ?
3: Ah oui, oui, oui, il y a eu une coupure, mais oui, je vous entends, pas de soucis.
0: J'espère que vous n'êtes pas blessée pendant cette coupure.
3: Non.
0: Alors, est-ce que vous êtes prête ? Je vais commencer du coup.
2: Voilà.
0: On va voir combien de bonnes réponses je fais, il faudra en faire plus pour vous derrière. On vous reprend dans 30 secondes, à tout de suite Anna.
2: On y va.
3: Ça marche, merci Aurélien.
2: Aurélien,
0: oui.
2: Vrai ou faux, une phrase exclamative se termine par un point d'interrogation.
0: C'est faux madame.
2: Oui. Quel est le nom du chanteur des Rolling Stones ?
0: Mick Jagger.
2: Oui. Quel oiseau est le grand-duc ?
0: Un hibou.
2: Oui. Quelle saison suit l'automne ?
0: Attends, printemps, été, automne, hiver. Ah bah dans le doute.
2: Comment appelle-t-on chaque ligne d'une poésie ?
0: Une strophe ?
2: Un vers. Ah, de quel ministère dépend la gendarmerie nationale ?
0: Intérieur.
2: Oui ?
0: Yes, plus de temps pour répondre. Alors ?
2: Bon, c'est pas mal, hein ? Tu t'es
0: combien,
2: plutôt bien
0: combien,
2: défendu.
0: Combien ?
2: 4 bonnes réponses.
0: 4 bonnes réponses. Je suis déçu de moi sur la poésie.
2: Ouais, mais on est déçu de toi en général, donc c'est pas très grave.
0: Bon, et oh ?
2: Pardon, je dis ça, je dis tout.
0: Alors, combien de bonnes réponses tu m'as dit ?
2: 4.
0: Bah, tu me prends pas à l'intérieur ? J'étais encore dans les clous. Bah, ça fait 5 alors.
2: Oh,
0: attends, t'es en train de m'arnaquer une réponse ?
2: Bah, j'essayais, c'était pour Anna.
0: Anna.
2: Bon, bah, désolé, Anna, il s'est compté en plus.
3: Alors, par contre, j'entends pas du tout Julie. C'est pour ça que je ne répondais qu'à vous, Aurélien, tout à l'heure.
0: Vous n'entendez pas Julie.
2: Et là, vous m'entendez ?
3: Du tout.
0: Bah, visiblement, non, attends.
2: Ah, bah,
0: pas.
2: Non, on n'entend pas.
0: Alors, attendez, petit pépin technique, ne bougez pas de là. Ce qu'on va faire, Anna, c'est qu'on écoute le nouveau Jennifer Lopez. On tente de vous rappeler juste après, d'accord ? Vous ne bougez pas de là. À tout de suite, Anna. Ça arrive, petit pépin technique, tu vois.
2: C'est bizarre qu'elle m'entende pas
0: non,
2: que
0: non,
2: moi.
0: Je pense qu'elle fait exprès de pas t'entendre. Elle a pas envie de te parler.
2: Ah,
0: je peux la comprendre.
2: D'accord.
0: Allez.

0: Jennifer Lopez, c'est le tout nouveau dans toute la Seine-et-Marne sur Oxygène. Julie et Anna s'entendent de nouveau. Merci à cette équipe de techniciens qui est intervenue pendant le nouveau de Jennifer Lopez. Alors, Anna, votre but à vous ce matin pour essayer de me piquer des sous, faire 6 bonnes réponses. Ok?
1: D'accord.
0: Ouais, j'ai 6 bonnes réponses. Parce que okay. Moi, j'en ai fait 5, effectivement.
2: J'ai toute confiance en vous, Anna. Est-ce que vous êtes prête?
1: Je vais faire mon mieux, je suis prête.
0: Allez, bonne chance à vous, Anna.
2: On y va, c'est parti. Anna, merci. Où attend-on un bus?
1: Dans une station.
2: Oui. Quelles sont les deux couleurs du panneau d'interdiction de stationner?
1: Du blanc et du rouge.
2: Oui. Quelle zone américaine est régulièrement liée aux théories d'OVNI?
1: Je passe.
2: Zone 51. Quel animal est le personnage de dessin animé Babar?
1: Un éléphant.
2: Oui. Comment appelle-t-on le médecin spécialiste des enfants?
0: Allez.
1: Je passe.
2: Pédiatre, quel est actuellement...
0: Top. On n'a plus de temps. Je crains, Anna, que nous n'ayons trop peu de bonnes réponses. Je vais vérifier avec Julie, mais...
2: Trois bonnes réponses.
0: Bien. Bon. Un cadeau pour Anna quand même.
2: On va vous offrir vos places de ciné à Damary Lévis. Et comme ça, vous pouvez, pourquoi pas, aller voir le nouveau Scary Movie.
0: Et ben voilà.
2: C'est pas mal ça.
0: Le film de votre choix. Profitez-en bien, Anna. Bonne journée.
1: Merci, une super journée à vous.
0: Merci d'avoir été avec nous, à très bientôt. Dans un instant sur Oxygène, David Guetta, y aura aussi Tracy Chapman. Et on se retrouve, n'oubliez pas, à 7h30 pour la cash list Oxygène. Encore une fois ce matin, on va vous aider à gagner 500 euros cash.
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12: Alors ce matin, la circulation est plus difficile que d'habitude sur la francilienne à cette heure-ci entre Bricontrebert et Pont-au-Combo à cause d'un accident qui a eu lieu au niveau de la sortie 19 à Ponto entre deux voitures en direction de l'autoroute A4. L'A4 justement coince ce matin au croisement de l'A86, l'A6 à Évry. On commence à lever le pied sur la D471 à hauteur de Gretz-Armainvilliers. Coup d'œil au transport en commun. On n'a pas de soucis inhabituels ce matin. Allez, on se retrouve maintenant à 7h30 pour le journal de votre ville.

0: Angèle avec Justice dans toute la Seine-et-Marne sur Oxygène, 7h24.
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2: Et tout ce week-end, n'oubliez pas à Meaux, le salon des animaux. C'est organisé chaque année par l'association locale de protection animale et tous les bénéfices seront reversés à l'association pour soutenir ses actions sur le terrain.
0: Et bah c'est très bien. Comment s'appelle cet événement si on veut en apprendre un peu plus sur les réseaux?
2: Le salon des animaux. Il y a un jeu de mots avec la ville de Meaux.
0: Ah, j'aime bien quand il y a
2: des jeux de mots.
0: Ah bah tiens, attends, ne bouge pas puisque je te tiens. Je vais t'en donner.
2: Non, parce que
0: j'en ai... Oh là là. J'en ai deux, trois en tête. Des événements comme ça qui jouent un petit peu des jeux de mots, quoi, si
2: okay.
0: Je vais t'en donner deux, trois. Tu me dis s'ils existent ou pas.
2: Vas-y.
0: Je vais essayer de t'en inventer en même temps que je te le dis. Alors, est-ce qu'un orchestre amateur s'appelle les Fuites de Jazz, par exemple? Les Fuites de Jazz.
2: Non.
0: Si, c'est à Nancy.
2: Ah. D'accord.
0: Est-ce qu'un cabinet comptabilité s'appelle Mission Imposable?
2: Oui.
0: Non, c'est faux.
2: C'est
0: moi qui l'ai inventé. En Seine-et-Marne, de retour chez moi en Seine-et-Marne, est-ce qu'on trouve un magasin de literie près de Provins qui s'appelle T'as encore piqué un rampillon?
2: Ah, j'espère que oui.
0: Et malheureusement non, mais inventez-le vite.
2: Ah, oui.
0: Allez, on soutient les animaux, c'est donc ce week-end dans le Nord Seine-et-Marne.
2: Exactement, à Meaux du coup.
0: Vous l'avez mérité ça. Tracy Chapman, avant l'actu de 7h30, bienvenue sur Oxygène, la radio qui passe moins de pubs.

0: Et Ed Sheeran dans un instant.
1: Et moi je fais plus fort que vous convoquez, je vous donne l'ordre de rester avec nous parce que le nouvel élément de la cash list arrive dans quelques minutes.
0: Je déteste les ordres, mais bon là d'accord.
1: 500 euros quand même au bout.
0: Ouais, ça vaut le coup. Voici Florent pour les infos.
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3: Bonjour à tous. Et tout d'abord, nos confrères du Parisien nous apprennent qu'un maire de Seine-et-Marne entame une grève de la faim. Nicolas Marceau, élu à Villevaudet, proteste depuis hier contre un projet de 149 logements qui augmenterait selon lui la population de 25%. Des antécédents judiciaires ont déjà eu lieu et il espère désormais que le préfet le soutienne. Mobilisation des salariés de LAT Nitrogène à Grandpuy hier. Des dizaines se sont retrouvés pendant une réunion sur le futur plan social. L'usine qui emploie 140 personnes doit fermer ses prochains mois en raison d'une restructuration du groupe qui produit des engrais agricoles. Un concours de talents dans un collège de Seine-et-Marne. Une vingtaine d'élèves de Louise Michel à Farmoutier près de Coulommiers ont tenté leur chance. Le concours bat son plein et la finale approche.
4: En même temps, j'avais hâte de me produire et en même temps, le stress qu'il fallait que je perfectionne vraiment au maximum tous mes morceaux pour faire le mieux possible. La plupart du temps, j'étais plutôt content de jouer devant les autres et j'y ai pris beaucoup de plaisir.
5: On a chanté N'insiste pas de Camille Lelouch, elle de Mélissa M. Et là, devant la cour, on va chanter une autre musique. Au début, il y a des notes où on n'y arrivait pas trop, que maintenant je trouve qu'on y arrive un peu mieux. Ça dépend les notes, parce que les notes trop aiguës, ça va toujours pas.
6: On trouvait l'instru, et après on faisait nos paroles, et après on chantait, après on travaillait la présence scénique. Et déjà, nous, on a produit tous ensemble nos musiques, donc en gros, on a fait plusieurs couplets, refrains, et on les a additionnés.
7: On a une meilleure alchimie qu'avant qu'on ait commencé.
3: Les gagnants pourront sans doute se produire sur scène à la fête de la musique le 21 juin à Farmoutier. Enfin, ce sera la fête de la nature dimanche à Mouroux, au niveau de l'avenue de la gare, sur le terrain le long du Grand Morin, au programme des animations pour les enfants, passage du permis brouette, initiation au tir à l'arc, balade en barque ou à poney. Par ailleurs, il y aura deux visites, des travaux menés par le SMAJ pour sécuriser et éviter les inondations. La plantation de l'arbre 2026, également prévue à 11h30 le matin. Tout de suite, c'est le moment de votre météo à Coulommiers et dans les environs. Aujourd'hui, grisaille du matin au soir, des nuages sans précipitation. Les températures du jour, on attend au mieux dans l'après-midi 19 degrés à Pomeuse, 20 degrés à Sablonnières, 19 pour Marolles-en-Brie. La suite de la semaine devrait encore être assez partagée dans le département. Voilà pour l'essentiel de l'actualité de ce matin. 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Bonne matinée.
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0: Bonjour tout le monde et merci d'avoir choisi Oxygène ce matin. 7h34, Ace of Base et Pierre Garnier, ne pas louper.
1: Et dans quelques instants, on va partir dans le Nord Seine-et-Marne pour une balade insolite et nautique.
0: Votre horoscope et vos conditions de circulation également, ne pas louper. Tout ça sur Oxygène, la radio de la Seine-et-Marne. Voici

0: Bienvenue sur Oxygène, dans toute la Seine-et-Marne, on est avec vous dans, allez, 3 minutes, on s'occupe de l'horoscope, mais d'abord, on vous aide à gagner 500 euros cash.
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0: Alors Juju, comment faire ?
2: Eh bien c'est très simple, chaque matin à 7h30, on vous donne un élément à mémoriser, à noter, après ça vous faites comme vous voulez. À 16h30, vous avez une séance de rattrapage aussi si vous l'avez loupé.
0: Bien sûr.
2: Et si à la fin de la semaine, quand on vous appelle à 8h10 le vendredi, eh bien vous avez tous les éléments de la semaine, vous remportez 500 euros cash.
0: Allez Julie, le troisième élément de la semaine pour la cash list Oxygène, c'est...
2: Alors, cette semaine, on met à l'honneur tous les événements qui vont se dérouler ce week-end.
0: Oh, elle met du suspense, hein. Elle met du suspense. On veut ce troisième élément.
2: Bon, bah, c'est le Sam Sam Festival à Hérissy.
0: Le Sam Sam Festival à Hérissy. Vous le notez bien, ça, hein. Sam Sam Festival à Hérissy. C'est le troisième élément de cette semaine. Et vous foncez vous inscrire sur le WhatsApp Oxygène. On vous filera le lien. Sinon, c'est sur radiooxygène.fr.
2: Et oui, le numéro 07 812 07 812.
0: Voici Pierre Garnier dans toute la Seine-et-Marne. 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

0: Il est 7h41, on vient d'écouter Pierre Garnier sur Oxygène.
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0: On commence avec les béliers, Julie, avant d'écouter Ace of Base.
2: Attendez demain pour prendre une grande décision.
0: Les taureaux sauront s'entourer des bonnes personnes.
2: Gémeaux, vous aurez la tête ailleurs.
0: Les cancers, votre organisation millimétrée vous sauvera la mise.
2: Les lions, vous êtes contents aujourd'hui et ça se voit.
0: Les vierges, arrêtez de tourner autour du pot.
2: Balance, vous vous entendrez bien avec tout le monde.
0: On continue cet horoscope avec les scorpions. Votre ambition vous portera vers de nouveaux horizons.
2: Sagittaire, tous les feux sont au vert pour vous.
0: Les capricornes, il y aura des hauts et des bas, mais surtout des hauts pour vous aujourd'hui.
2: Verseau, attention à ne pas brûler les étapes, prenez le temps un petit peu.
0: Et enfin, les poissons, on essaye de se poser, de réfléchir en ce mercredi. Ah, je suis comme vous, j'aime pas ça, hein, mais parfois. Ace of Base.
3: Trop bien.
0: C'est sur Oxygène, montez le son.

0: Oxygène, la radio de la Seine-et-Marne. Merci d'être avec nous. Avant 8h, chez nous, il y aura du Ed Sheeran. Avec Galway Girl.
1: Ça faisait longtemps celui-là, c'est pas mal ça.
0: Charlotte Cardin également. Dans un instant, Florent Barsac pour les conditions de circulation.
2: Et juste après, direction Lagny-sur-Marne, dans le nord du département, pour une escapade nautique gourmande.
0: A tout de suite.
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15: Alors ce matin, on atteint les 200 km de bouchons au cumulé en Ile-de-France, avec dans le détail des coups de frein donnés sur la francilienne extérieure entre Brie-Comte-Robert et Pontault-Combault sur l'autoroute A4 pour arriver au croisement à la jonction avec l'A86. De Melun au Périvial-Assise, on va perdre du temps, notamment en Essonne. Il faut 1h10 en ce moment pour atteindre le périph' parisien. Côté transport en commun, pas de soucis inhabituels à vous remonter ce matin. Allez, on se retrouve désormais à 8h pour l'actu de la Seine-et-Marne.

0: Il est 7h53, on vient de réécouter ce matin Miley Cyrus sur Oxygène. Bonjour vous.
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0: Allez, avant d'écouter de Sharon et Charlotte Cardin, on va avec toi à Lagny-sur-Marne.
2: Ouais, je voulais vous parler d'une super balade qui va se dérouler dimanche. On part de Lagny-sur-Marne en canoë pour une balade qui fait à peu près 6 km. Ça fait à peu près 1h30 de balade.
0: Ok.
2: Et attention, au fil de l'eau, comme ça, on s'arrête dans certains endroits pour faire des pauses gourmandes.
0: Mais c'est trop bien ça.
2: C'est pas trop cool ça.
0: Moi j'aime bien faire des petites balades nautiques.
2: C'est
0: mais
2: vrai.
0: J'ai pas de canot, j'ai pas de bateau, encore moins de paquebot.
2: Tu fais comment du coup?
0: Bah je nage.
2: Ah d'accord.
0: Et je marche la plupart du temps, donc je fais pas de balade nautique.
2: Ok.
0: C'est comme ça.
2: N'hésite pas à aller à Lagny-sur-Marne dimanche et c'est accessible pour les enfants aussi, mais à partir de 10 ans.
0: Eh bah très bien, bah c'est pas impossible qu'on m'y croise. Voici Ed Sheeran et Galway Girl sur Oxygène.

0: Ed Sheeran et Galway Girl ce matin sur Oxygène à 7h56. Il faut quand même qu'on fasse une petite piqûre de rappel. Allez, c'est l'époque des moustiques, nous y on pique.
1: Pardon, j'étais pas prête.
0: On n'est jamais
1: prête. Non, mais c'est vrai qu'on voulait vous reparler de la cash list. Hein.
0: Exactement.
1: Ah oui, parce que chaque jour, eh ben, si vous notez l'élément qu'on vous donne à 7h30, à la fin de la semaine, on vous appelle et vous remportez 500 euros cash. Et cette semaine, on rappelle qu'on met à l'honneur, eh bien, les événements qui vont se dérouler ce week-end dans le département.
0: Et si jamais vous avez loupé de quelques minutes la cash list du jour, séance de rattrapage chez Christophe tout à l'heure à 16h30. Alors, elle valait pas le coup, cette petite piqûre de rappel? Et si jamais vous avez loupé de quelques minutes la cash list du jour, séance de rattrapage chez Christophe tout à l'heure à 16h30. Alors, elle valait pas le coup, cette petite piqûre de rappel? Hein, le moustique au

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1: Il est 8h, bienvenue sur Oxygène. Bonjour Julie.
2: Salut Aurélien et bonjour à tous.
1: On va écouter The Weeknd ce matin. Il y aura également Tame Impala après les infos.
2: Avec Florent Barsac. Bonjour Florent.
3: Bonjour à tous. La météo de la Seine-et-Marne pour commencer aujourd'hui. De la grisaille du matin au soir, des nuages mais sans précipitation. Avec autour de 12-13 degrés ce matin en sortant de chez vous, jusqu'à 19 cet après-midi. L'actualité locale, nos confrères du Parisien nous apprennent qu'un maire de Seine-et-Marne entame une grève de la faim. Nicolas Marceau, élu à Villevaudet, proteste depuis hier contre un projet de 149 logements. Le salon des maires d'Île-de-France continue aujourd'hui, deuxième jour à Paris, avec une question comme thématique, comment réussir son mandat. À 8h30 dans le journal de votre ville, on vous parle du retour des guinguettes en Seine-et-Marne qui reviennent petit à petit à la mode. Notre reportage à Meaux en bord de Marne dans une demi-heure. L'actualité nationale, on apprend que le principal suspect dans la disparition de Liana avait déjà fait l'objet d'une plainte pour viol sur une fille de 10 ans, dossier dans lequel il n'a pas été entendu. Alors qu'il est en garde à vue en ce moment, nous n'avons aucune nouvelle de la fillette de 11 ans, disparue depuis vendredi dernier. De nouvelles attaques israéliennes au Liban ont fait 5 morts, alors que l'Iran met comme préalable un accord de paix avec les États-Unis, un arrêt des combats entre l'État hébreu et le Hezbollah. D'ailleurs, les États-Unis disent avoir intercepté des missiles iraniens dans le Golfe. Droit du travail, du changement pour les ruptures conventionnelles qui donneront désormais droit à 15 mois d'indemnisation contre 18 jusqu'alors pour les moins de 55 ans. Roland Garros, les deux derniers quarts de finale hommes. Aujourd'hui, on a 3 Italiens en lice et un Autrichien. Félix Auger-Aliassime, chez les dames, la numéro 1 mondiale Arina Sabalenka joue son quart de finale ce midi.
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1: Et il y en a des choses qui se passent en Seine-et-Marne au-delà de notre émission, Julie. Par exemple, des festivals. Des festivals de musique. Celui de la Ferté-sous-Jouarre, le festival des Deux-Rivières.
2: Et bien sûr, on va vous offrir vos places de concert pour y aller. On va croiser les juniors aussi bientôt, là.
1: Oui, quelle question?
2: Pourquoi les bébés, ça pleure tout le temps?
1: Oh!
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1: On les entendra tout à l'heure à 8h20, tenter de répondre à cette question. Voici Tame Impala sur Oxygène.

0: Tame Impala sur Oxygène à 8h05.
1: Tous les matins sur Oxygène, on démarre notre journée ensemble dans toute la Seine-et-Marne. Dans toute la Seine-et-Marne. 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
0: Julie, c'est mercredi, nous sommes le 3 juin.
2: Ça nous permet de souhaiter une excellente fête à tous les Kevin. Pardon, c'est la journée mondiale pour le vélo. J'étais en train de regarder des photos de Désiré Doué, c'est son anniversaire aujourd'hui.
0: Enfin.
2: Il a 21 ans.
0: Mais qu'est-ce que tu nous fais là? Enfin.
2: Non mais je regardais, bah, bien sûr, parce qu'ils jouent au PSG, bien sûr, ils ont gagné la Ligue des Champions le week-end dernier. Donc je regardais un petit peu les photos et il disait que voilà, c'était magnifique, qu'il en revenait pas d'avoir gagné. Enfin voilà, il célèbre ça d'une façon super.
0: Le Paris Saint-Germain est champion, bah on pourrait me prévenir. Voici Rouanès dans toute la Seine-et-Marne. On ne dit rien.

0: profundo.
1: La camisa negra, ou autrement dire, la chemise noire.
2: Waouh.
1: Juanes, ce matin, c'est sur Oxygène. Alors, qui c'est qui a fait LV2 en espagnol?
2: Bah, c'est toi.
1: Eh ben exactement. Et comme j'ai fait plein d'années d'espagnol, et peut-être plusieurs fois la quatrième, bah du coup j'ai les bases. C'est fou, en plus moi j'ai redoublé dès la sixième, direct d'entrée.
2: Eh ben,
1: allez,
2: très bien.
1: Julie, ce matin, on joue, on va offrir, oh ouais, du live, du concert.
2: Eh oui, du concert, et pour aller voir des professionnels, pas pour aller voir Aurélien jouer du banjo, non.
1: Dis donc.
2: Vous croiserez Superbus ou encore Claudio Capéo, et ça va se passer au Festival des Deux Rivières à La Ferté-sous-Jouarre, ça commence le 12 juin.
1: Allez, pour avoir vos places ce matin, vous jouez avec nous, peut-être dans la voiture en train d'emmener les enfants au centre, parce que là c'est mercredi, il y a centre, il y a peut-être centre. Ou chez papy, mamie.
2: Aussi.
1: Regardez, suivez mon regard, hein, Juju.
2: Oui, c'est vrai. Papi, moi, il va chez papy mamie.
1: Alors, ce matin, ton fils, il appelle tes parents papy mamie, ou il y a un petit nom sympa?
2: Non, il appelle mon père Boubou.
1: Boubou?
2: Ouais.
1: C'est vachement mignon.
2: Parce qu'en portugais, on dit Abou.
1: Très bien.
2: Plus ou moins.
1: Ah, bah, très bien. Alors, dans un instant sur Oxygène, les conditions de circulation. Voici le jeu ce matin. On recherche un groupe ce matin.
2: Ok.
1: En version Chipmunks, hein. C'est ce qu'on fait écouter, les petits êtres de films et de séries qui chantent très aigus.

0: tectonique.
1: Des envies précises. Allez, 07 812 07 812, vous pensez avoir la bonne réponse, c'est parti, on y va.
0: Bonne chance à tous. Et dans quelques instants, on va retrouver les juniors qui vont nous expliquer pourquoi les bébés pleurent tout le temps.
1: Très bonne question, ça.

0: Dans toute la Seine-et-Marne, Chabouzet ce matin, c'est sur Oxygène. Merci d'être avec nous. On va écouter Kenji et Vianney dans quelques minutes.
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2: Et très vite, Aurélien, petit freestyle là tout de suite.
0: Concernant quoi ?
2: Un freestyle de rap là maintenant.
0: Je m'appelle Aurélien, je fais une émission de radio le matin.
2: Ouais, super.
0: Autre chose ?
2: Non mais c'est bon, tu vas pouvoir venir parce que si vous aussi vous êtes fan de hip-hop, de foot et de graph, bah, j'ai un bon plan pour vous samedi.
0: J'ai des baskets aux pieds, ce qui me permet de pas tomber.
2: Ouais, pas mal.
0: Je suis fort ?
2: Très fort.
0: Archi fort. Allez, à tout de suite sur Oxygène.
2: Ça finit toujours par déraper, c'est ça qui est dommage.
0: Pour des choses très très sérieuses.
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5: Alors attention, ce matin, on nous signale un accident à Meaux au niveau de la départementale 405 à hauteur du parc de la Grande Guerre. Prudence à ce niveau. Sinon, vous perdez du temps sur la francilienne direction Villeparisis dans les deux sens, mais aussi entre Lézigny et Pont-au-Combo. Les autoroutes, eh bien, comme tous les matins, vous perdez plusieurs minutes sur l'A4 entre la francilienne et la 86. Et puis, de Melun au périph, via l'autoroute A6, le temps de parcours est de 1h15. Actuellement, coup d'œil au transport en commun. On n'a pas de soucis inhabituels à vous signaler. Allez, on se retrouve désormais à 8h30 pour le journal de votre ville.
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0: et Vianney dans toute la Seine-et-Marne. Vous êtes avec nous sur Oxygène, 8h22.
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2: Julie, souvent, elle est mal coiffée le matin.
1: Les 2 du matin junior sur Oxygène.
3: Non, mais c'est vrai.
0: Et pourtant, il y a une tentative de brushing, je le vois bien chaque matin.
3: On essaye, mais ça fonctionne pas.
0: Sans métier, la coiffure. Je respecte ça. On va écouter Jerry Lewell dans un instant et The Weeknd.
3: Et pour l'instant, les 2 du matin junior tentent de répondre à cette question. Pourquoi les bébés, ça pleure tout le temps?
4: Pour nous énerver. Ma petite sœur, c'est pas tout le temps, mais de temps en temps, c'est juste pour les dessins animés.
5: Moi, quand c'était bébé, je pleurais presque jamais.
6: Ils veulent quelque chose, mais on n'est pas tout le temps à leur service.
7: On leur enlève leur doudou, leur tétine, parce qu'on leur dit qu'il faut grandir et ils peuvent plus les avoir, donc du coup après ils pleurent.
8: Des fois ils ont faim, ils ont soif et des fois ils veulent dormir.
9: Parce qu'ils sont énervés, ils aiment pas quand on leur donne des ordres.
10: Les bébés ils pleurent tout le temps parce que c'est leur manière de parler,
11: mais des fois ça casse un petit peu les oreilles.
12: Parce qu'ils sont des pleurnichards.
0: Bah écoute, je crois qu'on a toutes les réponses qu'il nous faut.
3: Ouais, mais en fait c'est un peu ça, hein. Les bébés ça pleure un peu pour tout.
0: Voici Mickey sur Oxygène avec sa pic pic pic un peu quand même.
3: Très bien ça.
0: Quand bébé pleure la nuit.
3: Aussi.

0: Il est 8h25, on aime bien être avec vous chaque jour, on démarre nos journées ensemble, 6h, 9h30, c'est le rendez-vous, les 2 du matin sur Oxygène, avec dans un instant l'horoscope et les conditions de circulation à ne pas louper.
1: Et ne loupez pas non plus vendredi, dans le secteur de Morelloin et Orvan, on vous propose un escape game sur la sécurité routière.
0: Dans le sud Seine-et-Marne, pourquoi
1: ouais,
0: pas,
1: c'est rigolo,
0: j'adore
1: ça.
0: Les escape games.
1: Et moi j'adore la sécurité routière.
0: Ouais, ce serait bien. Ce serait bien ça que tu
1: j'ai
0: adores.
1: Dit que moi je l'adore, elle m'adore pas, mais
0: ouais,
1: c'est
0: ouais,
1: pas
0: ouais.
1: grave.
0: Ouais, ouais, ouais. Attention toi. Hein. Allez, 8h25. On écoute The Weeknd avec In Your Eyes dans toute la Seine-et-Marne. Alors juste après, vous savez ce qu'on fait?
1: Non.
0: On va pas partir en pub comme sur les autres radios. Non. Là, on va retrouver Florent Barsac dans 3 minutes pour l'actu locale près de chez vous.

0: The Weeknd, c'est sur Oxygène. Merci d'être avec nous. On sait comment vous faire plaisir le matin. On a retrouvé avec Julie ce titre dans un placard abandonné. Jerry Halliwell, c'est la suite sur Oxygène.
1: Trop bien.
0: On parlera d'un festival à Montreux dans le sud de Seine-et-Marne aussi.
1: Exactement, mais tu sais tout, dis donc, toi.
0: Non, je ne sais pas tout. Et quand je ne sais pas tout, vers qui je me retourne?
1: Vers moi.
0: Non, Florent Barsac, pour l'actu locale.
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3: Bonjour à tous. L'actualité locale, la mobilisation des salariés de LAT Nitrogène à Grandpuy. Hier, des dizaines se sont retrouvés pendant une réunion sur le futur plan social. L'usine, qui emploie 140 personnes, doit fermer ces prochains mois en raison d'une restructuration du groupe qui produit des engrais agricoles. L'intelligence artificielle pour réviser le bac. Les lycéens de Seine-et-Marne et de toute l'île de France ont accès à Pixiscience, une IA qui permet de corriger les exercices en prenant simplement une photo. Elle est accessible gratuitement via l'appli La Base, développée par la région pour les 15-25 ans. Le retour du phénomène des guinguettes, 1500 en France, de nombreuses qui, avec les beaux jours, relancent leur activité en Seine-et-Marne. Concept traditionnel et ambiance moderne, direction les bords de Marne à Meaux, où Florian est au service à la guinguette chez Paulette.
4: L'époque de l'accordéon est révolue, clairement. Donc les gens préfèrent la musique plus festive de notre époque. Donc on s'adapte à la clientèle, tout simplement. On fait des soirées bachata tous les mercredis soirs. On fait des soirées DJ tous les vendredis soirs. C'est une ambiance plutôt jeune et ça attire beaucoup de monde et l'affluence est plutôt jeune. On est sur du 20-30 ans, voire un peu plus aussi. On a d'autres gens qui viennent aussi profiter de boire un petit verre tranquillement.
3: Une dizaine de guinguettes sont recensées en Seine-et-Marne. Le sport, un joueur de Ponto Combo dans l'équipe type de la saison de Pro League de handball. L'ailier gauche, Naël Tiguar, a été élu dans les 8 récompensés par la Ligue nationale de handball. Le PCHB, battu en demi-finale le week-end dernier, va changer d'entraîneur à l'intersaison. Maintenant, on regarde votre météo.
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3: Alors, le temps pour cette journée de mercredi s'annonce très gris du matin au soir. Vraiment un ciel couvert de nuages. Toutefois, on devrait éviter les précipitations. Les températures du matin, moins de 15 degrés en sortant de chez vous. Bien souvent 12-13 relevés. Dans l'après-midi, on va se cantonner à 19 degrés. Au mieux en Seine-et-Marne. Le temps de la semaine sera d'ailleurs perturbé jusqu'au week-end avant du mieux, sans doute la semaine prochaine. Voilà pour l'essentiel de l'actualité de ce matin. Retrouvez nos reportages en replay sur nos réseaux sociaux. Et tout de suite, comme tous les jours, vous commencez votre journée avec Julie et Aurélien.
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0: On est avec vous ce matin et tout à l'heure. On compte d'ailleurs sur vous pour choisir le titre que l'on écoutera dans le choc des générations après les infos de 9h30.
1: N'hésitez pas à me faire gagner. Et dans quelques instants, on va jouer aussi.
0: Oui.
1: Ensemble.
0: On va vous offrir vos entrées pour aller, les amis, au Festival des Deux Rivières à la Ferté-sous-Jouarre à partir du 12 juin prochain.
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0: 7h37. Merci d'avoir choisi Oxygène. Vous êtes avec nous ce matin et c'est tant mieux parce que là on joue.
1: Ah oui.
0: Ah oui.
1: Ah oui, on joue et on joue ensemble pour que vous puissiez remporter vos places de concert pour aller au Festival des Deux Rivières. Ça va se passer à La Ferté ce soir à partir du 12 juin.
0: Oui.
1: Et vous pouvez applaudir qui ? Superbus ou encore Claudio Capeo.
0: Exactement, je vois aussi là parce que j'ai la liste quasi complète.
1: Ah ok.
0: Je vois Fatoumata Diawara, ça c'est cool.
1: Ah ouais, c'est
0: il y a aussi
1: ça.
0: Le Boa Brass Band. Alors, tout d'abord, on peut découvrir aussi. Hein.
1: Bah, bien sûr.
0: Les grands noms connus, c'est bien, mais les découvertes, c'est pas mal aussi.
1: Mais allez. Surtout très très bien.
0: Ce matin, quelque part, on redécouvre un titre. On l'a un peu remixé en version Chipmunks.
1: Ah oui, trop cool.
0: Écoutez bien, vous savez, ce sont ces petits êtres de films et de séries qui chantent de manière très aiguë et rapide. Écoutez ce que ça donne. Alors, vous pensez reconnaître quoi ? Indice ? French Touch ?
1: Bien sûr.
0: 07 812 07 812 pour les bonnes réponses. Changement d'ambiance totale.
1: Ah oui, c'est clair.
0: Jake et Carla, juste avant l'horoscope sur Oxygène. Regarde.

0: Jack et Carla ce matin sur Oxygène à 8h41.
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0: Allez, avant d'écouter Julien Doré ce matin, on est parti pour l'horoscope avec les béliers.
2: Attendez demain pour prendre une grande décision.
0: Les taureaux, vous saurez vous entourer des bonnes personnes.
2: Et les gémeaux, par contre, vous aurez la tête ailleurs.
0: Côté cancer, votre organisation millimétrée vous sauvera la mise.
2: Les lions, vous êtes contents et ça se voit.
0: Les vierges, on arrête de tourner autour du pot, on essaie de dire les choses franchement.
2: Les balances, vous entendrez bien avec tout le monde aujourd'hui.
0: Les scorpions, votre ambition vous portera vers de nouveaux horizons.
2: Les sagittaires, tous les feux seront au vert pour vous.
0: Les capricornes, il y aura des hauts et des bas, mais surtout des hauts.
2: Verseau, attention à ne pas brûler les étapes, prenez le temps.
0: Et enfin les poissons, on essaie de se poser un petit peu. Merci d'avoir choisi Oxygène. Dans un instant, la réponse à notre jeu, qu'est-ce qu'on recherche ce matin? Écoutez. Quel est ce duo de French Touch, facile à dire, en version Chipmunks?
2: Et c'est trop bien ça.
0: 07 812 07 812 pour vos réponses. Assis sur

0: Julien Doré, dans toute la Seine-et-Marne, sur Oxygène, ce matin avec Joseph Kamel. Merci d'être avec nous. On va écouter Taylor Swift dans un instant. Les conditions de circulation, Bruno Mars aussi à ne pas louper. Tout d'abord, Julie, ce matin, on jouait.
1: Oui, on joue et vous jouez pour remporter vos places de concert pour aller au Festival des Deux Rivières. Ça commence le week-end prochain, le 12 juin, et c'est à la Ferté-sous-Jouarre.
0: On recherchait ce matin ce duo de la French Touch, en version Chipmunks. Ça donne une envie de gym, cette histoire.
1: Ouais.
0: On a envie de gym.
1: De gym très tonique. Hein.
0: Bah, de gym très tonique, tu as raison. Les Daft Punk, évidemment. Voilà ce qu'il fallait reconnaître ce matin.
1: C'est quand même mieux. Hein.
0: En version Chipmunks.
1: Ça fait longtemps qu'on ne l'a pas écoutée, celle-là. Tu peux la programmer, s'il te plaît? Merci.
0: Je nous la... Madame Passé, comme on l'en dirait. Je nous la réserve, effectivement. Mais d'abord, j'ai déjà prévu Bruno Mars dans un instant. Direction Montreux avec toi dans quelques minutes.
1: Eh oui, pour la nouvelle édition du Festival Culture Urbaine.
0: À tout de suite.
1: J'arrive plus à parler.
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9: Alors ça y est, c'est l'heure de pointe ce matin avec de longues minutes d'attente sur l'A104 entre l'autoroute A4 et la N3. D'ailleurs, la N3 de Clessouille à la Francilienne est bien ralentie, plus au sud. La Francilienne de Brie-Comte-Robert à Pont-au-Combo, vous y êtes très très ralenti. La 4, coin de Villiers-sur-Marne à Nogent. De Melun au Péry via la 6, comptez 1h10 ce matin. Des difficultés constatées sur la D231 à hauteur de Chenoise dans les travaux. La D471 à Gretz-Armainvilliers. Notez que dans les transports, le RERD est ralenti sur l'axe Melun-Paris-Gare de Lyon. Un train est en effet retenu en atelier de maintenance. Allez, on se retrouve à 9h pour l'actu de la Seine-et-Marne.
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0: 8h53 sur Oxygène, la radio de la Seine-et-Marne avec Taylor Swift. On va écouter Benson Boone et Bruno Mars dans un instant.
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0: Julie, on t'écoute.
2: Eh ben, tout ce week-end à Montreux, c'est une nouvelle édition des Cultes Urbaines. Alors ça commence vendredi soir avec un concert de rap au Majestic. Samedi, tournoi de foot, ça c'est place Jean 23, mais aussi des repas du monde, des ateliers graffiti et d'autres concerts encore le soir. Et le dimanche, rendez-vous Parc des Nous pour retrouver des spectacles et des stands de prévention et un barbecue de clôture le soir.
0: Donc ça se passe tout ce week-end alors, dans le sud de Seine-et-Marne.
2: Ouais.
0: Il faut savoir qu'avec Julie, quand on parle de musique urbaine, de rap, de hip-hop, elle ne connaît que deux noms. Dr. Dre, Snoop Dogg. Voilà.
2: Je connais Eminem aussi.
0: Ah oui, Eminem, c'est sûr.

0: Bah quoi, mais j'adore moi ça les M&M's.
1: Oui bah c'est bon, j'en ai mangé.
0: Franchement,
1: j'ai mangé des M&M's.
0: À choisir. Hein. Désolé, j'ai un avis tranché, mais je préfère manger des M&M's que discuter avec Eminem. Mais je parle pas anglais, ça sert à rien.
1: Et
0: on va
1: alors
0: pas se comprendre.
1: Un traducteur, t'as bien Google, non?

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0: On va écouter Jean-Jacques Goldman ce matin, mais aussi Miles Smith après les infos.
1: Et ça, c'est avec Florent Barsac. Bonjour Florent.
2: Bonjour à tous. On commence par la météo de la Seine-et-Marne. Aujourd'hui, des nuages sans précipitation jusqu'au moins la soirée, avec des températures qui ne dépasseront pas les 19 degrés au mieux dans l'après-midi. L'actualité locale, nos confrères du Parisien nous apprennent qu'un maire de Seine-et-Marne entame une grève de la faim. Nicolas Marceau, élu à Villevaudé, proteste depuis hier contre un projet de 149 logements. Le salon des maires d'Île-de-France continue aujourd'hui, deuxième jour à Paris, avec une question comme thématique. Comment réussir son mandat? À 9h30 dans le journal de votre ville, on vous parlera d'un concours de talent dans un collège de Seine-et-Marne, près de Coulommiers, à Farmoutier. Nous sommes allés rencontrer les jeunes qui tentent de remporter les suffrages. L'actualité nationale, le principal suspect dans la disparition de Liana avait déjà fait l'objet d'une plainte pour viol sur une fille de 10 ans, c'est ce qu'on apprend, alors qu'il est en garde à vue et que nous n'avons aucune nouvelle de la fillette de 11 ans, disparue depuis vendredi dernier. Plusieurs blessés lors d'une attaque de drone à l'aéroport du Koweït. Les États-Unis assurent par ailleurs avoir intercepté des missiles iraniens. Le cessez-le-feu paraît très fragile ce matin. Le droit du travail, c'est du changement pour les ruptures conventionnelles qui donneront désormais droit à 15 mois d'indemnisation contre 18 jusqu'alors pour les moins de 55 ans. Roland Garros, les deux derniers quarts de finale hommes. Aujourd'hui, trois Italiens en lice et un Canadien, Félix Auger-Aliassime. Chez les dames, la numéro 1 mondiale, Arina Sabalenka, joue son quart de finale à la mi-journée.
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0: Merci d'avoir choisi Oxygène. Un peu plus de 9h, vous arrivez au boulot ce matin. Nous, on continue avec vous jusqu'à 9h30. Avec tout de même, je rappelle, Jean-Jacques Goldman dans un instant.
1: Ah, ça, c'est pas mal. Et puis, bien sûr, le choc des générations.
0: Oui, affrontement ce matin des décennies 90 et 2000.
1: Ça va être très sympa.
0: T'as pris quelle décennie, toi?
1: Bah, 90, bien entendu.
0: Ah oui, je pense que tu vas perdre.
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0: Désolé, j'arrive avec du lourd. Je suis très lourd.
1: Je vais perdre.

0: Il est 9h05 sur Oxygène, la radio de la Seine-et-Marne.
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0: Julie, aujourd'hui c'est mercredi, nous sommes le 3 juin.
2: On souhaite une très bonne fête à tous les Kevin, c'est la journée mondiale pour le vélo. Et c'est aussi l'anniversaire de Greg Guillotin, le pire stagiaire.
0: Ah oui, le mec qui fait les caméras cachées là.
2: J'adore, il a 42 ans aujourd'hui, si vous avez jamais vu, franchement allez jeter un coup d'œil, ça vaut le coup quand même.
0: Je suis d'accord avec toi, bon faut avoir un petit peu de temps parce que c'est des choses qui durent assez longtemps parce qu'il prend le temps de s'installer tout ça et franchement c'est vrai que les gens il les rend mais...
2: C'est quand même très bien fait.
0: Complètement fou.
2: Ouais.
0: J'adorerais un jour qu'il tente un truc sur toi, qu'il te piège, qu'il te prend.
2: Mais je vais le reconnaître tout de suite.
0: Non mais bien grimé, pas sûr.
2: Ah d'accord.
0: Allez, qui te dit là par exemple que derrière moi... Se cache pas le patron en fait, tu vois?
2: Ah ouais?
0: Un patron incognito, tu vois?
2: Oh bah avec tout ce que je dis, j'espère pas.
0: J'espère aussi pour toi. Voici Joe sur

0: Joe. Ce matin, c'est sur Oxygène, la radio de la Seine-et-Marne, et comme chaque jour, on s'en remet à vous. Avec Julie, nous ne sommes pas d'accord sur ce qu'on préfère écouter pour vous dire au revoir à la fin de l'émission. C'est le choc des générations, on en a fait un rendez-vous et seuls vos votes peuvent nous départager.
1: C'est vrai. Alors on choisit généralement un titre entre les générations 80, allez, on pousse jusqu'à 2010.
0: Exactement.
1: C'est ça.
0: Parfois et on aventure nos bottes dans les années 70, hein, c'est déjà arrivé.
1: Bah, bien sûr, parce qu'il y a du très bon son dans les années 70.
0: Alors aujourd'hui, les générations 90 et 2000 s'affrontent. Tu as pris quoi?
1: La génération 90 avec Joan Osborne.
0: Et One of Us.
1: Franchement, et vous avez pas manqué ce titre?
0: Pas mal du tout.
1: Eh si.
0: Mais là, désolé. Je m'excuse d'avance parce que j'ai convoqué la dame à la grande voix en personne. Avec la génération 2000 d'Adèle.

0: C'est à vous de voter.
1: Il y a deux voix, il y a une grosse bagarre là ce matin. Bonne chance à tous.
0: En votant, vous vous offrez du concert. On vous offre avec Julie les dernières places de concert pour le Festival des Deux Rivières. Ça se passe à La Ferté-sous-Jouarre. Ce sera pour le week-end prochain, dès le 12 juin.
1: Et oui, vous pourrez y croiser notamment Superbus ou encore Claudio Capeo.
0: 15 ans déjà pour ce festival, ça se fête cette année avec les auditeurs d'Oxygène qui seront là parce qu'on leur offre des places maintenant.
1: C'est vrai.
0: Voici Jean-Jacques Goldman dans toute la Seine-et-Marne. Bon début de journée avec nous.

0: 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Dans un instant, on va écouter peut-être Adèle, grâce à vous. C'est vrai, vous êtes en train de voter pour la génération 2000. Dans le choc des générations, et notamment Adèle. Et puis il y a aussi pour la génération...
1: Ah voilà, n'oubliez pas quand même, la génération 90, oui. Avec mon choix, le meilleur choix, Joan Osborne.
0: Écoute, je ne sais pas si cet accent franchouillard que tu mets sur Osborne ne te rend pas service, mais les gens pour l'instant suivent un peu plus Adèle, c'est vrai. Allez, continuez de voter, vous reste encore quelques minutes, et en votant, vous gagnez vos places.
1: Eh oui, vous gagnez vos places pour aller au Festival des Deux Rivières à la Ferté-sous-Jouarre qui commence le 12 juin prochain, et vous pourrez aller voir 15 concerts sur 3 jours, ça va être sympa.
0: Il y a du payant, mais aussi des concerts gratuits, donc n'hésitez pas, rendez-vous à la Ferté-sous-Jouarre. Important le gratuit.
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17: Attention, ce matin, on nous signale une voiture à l'arrêt sur la 104 intérieure à Mitry-Mory. Ralentissement entre Mitry et Villeparisis en conséquence. Vous perdez ce matin du temps sur la N104 extérieure à Pont-au-Combo en direction de l'A4. Une A4 qui reste ralentie jusqu'au croisement de l'A86. Du monde sur la D1004 à Tournant, la D212 à Compans. De Melun au Péry via la 6, c'est encore 1h15 actuellement. D'ailleurs, à Melun, le parcours peut être compliqué par moment. Notez que on a un accident sur une petite départementale à Fontenay, la D29 signalée à l'instant ce matin. Dans les transports en commun, pas de soucis inhabituels. Allez, on se retrouve à 9h30 maintenant pour le journal de votre ville.
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0: DC's et Théodora ce matin, c'est sur Oxygène.
1: Et maintenant, eh bien, c'est les bonnes idées de sortie.
0: Avant d'écouter Lady Gaga.
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3: Les puces couturières sont organisées à Mouroux dimanche. C'est le comité des fêtes des Parichés qui les propose dans la salle des arts et loisirs. Vente de tissus, d'articles pour la couture, le tricot, la croix, la laine et tout ce genre d'activités. L'entrée est libre et gratuite avec la restauration sur place qui sera gérée par le comité des fêtes. C'est donc dimanche de 9h à 18h à Mouroux, les puces couturières.
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0: T'as pas fini de rire sur la chanson de Lady Gaga, toi?
1: Non, mais ça a rien à voir avec Lady Gaga.
0: Oh, c'est quoi, de toute façon?
1: C'est les auditeurs qui me font rire sur WhatsApp.
0: Ouais, bah je vais te punir direct. T'as perdu le choc des générations. Allez hop, rentre chez toi. Dans un instant, on va écouter Adèle pour la génération 2000. Ça t'apprendra, tiens, à rire pendant les chansons. Vous avez pas marre d'être de bonne humeur?
1: Excusez-moi d'exister, hein. Vraiment, hein.
0: Allez,
1: pardon,
0: Adèle,
1: hein.
0: Merci à vous. Vous m'avez suivi pour ce choix de qualité ce matin.
1: Ouais, mais
0: on le partage ensemble.
1: Quand même, hein.
0: On le partage ensemble, attention à quoi? Des menaces auprès des auditeurs? Quelque chose à dire?
1: Non, mais vous pouvez me suivre aussi un peu parfois.
0: Voici Florent Marsac pour l'actu locale.
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3: Bonjour à tous. Et tout d'abord, nos confrères du Parisien nous apprennent qu'un maire de Seine-et-Marne entame une grève de la faim. Nicolas Marceau, élu à Villevaudet, proteste depuis hier contre un projet de 149 logements qui augmenterait selon lui la population de 25%. Des antécédents judiciaires ont déjà eu lieu et il espère désormais que le préfet le soutienne. Mobilisation des salariés de LAT Nitrogène à Grandpuits. Hier, des dizaines se sont retrouvés pendant une réunion sur le futur plan social. L'usine, qui emploie 140 personnes, doit fermer ses prochains mois en raison d'une restructuration du groupe qui produit des engrais agricoles. Un concours de talents dans un collège de Seine-et-Marne. Une vingtaine d'élèves de Louise Michel à Farmoutier près de Coulommiers ont tenté leur chance. Le concours bat son plein et la finale approche.
4: En même temps, j'avais hâte de me produire et en même temps, le stress qu'il fallait que je perfectionne vraiment au maximum tous mes morceaux pour faire le mieux possible. La plupart du temps, j'étais plutôt content de jouer devant les autres et j'y ai pris beaucoup de plaisir.
5: On a chanté N'insiste pas de Camille Lelouch, elle de Mélissa M. Et là, devant la cour, on va chanter une autre musique. Au début, il y a des notes où on n'y arrivait pas trop, que maintenant je trouve qu'on y arrive un peu mieux. Ça dépend les notes, parce que les notes trop aiguës, ça va toujours pas.
6: On trouvait l'instru, et après on faisait nos paroles, et après on chantait, après on travaillait la présence scénique. Et déjà, nous, on a produit tous ensemble nos musiques, donc en gros, on a fait plusieurs couplets, refrains, et on les a additionnés.
7: On a une meilleure alchimie que avant qu'on ait commencé.
3: Les gagnants pourront sans doute se produire sur scène à la fête de la musique le 21 juin à Farmoutier. Enfin, ce sera la fête de la nature dimanche à Mourou, au niveau de l'avenue de la gare, sur le terrain le long du Grand Morin. Au programme, des animations pour les enfants, passage du permis brouette, initiation au tir à l'arc, balade en barque ou à poney. Par ailleurs, il y aura deux visites des travaux menés par le SMAJ pour sécuriser et éviter les inondations. La plantation de l'arbre 2026, également prévue à 11h30 le matin. Tout de suite, c'est le moment de votre météo à Coulommiers et dans les environs. Aujourd'hui, grisaille du matin au soir, des nuages sans précipitation. Les températures du jour, on attend au mieux dans l'après-midi 19 degrés à Pomeuse, 20 degrés à Sablonnières, 19 pour Marolles-en-Brie. La suite de la semaine devrait encore être assez partagée dans le département. Voilà pour l'essentiel de l'actualité de ce matin. 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Bonne matinée.
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0: Un grand merci à vous. Merci beaucoup à Florent que l'on retrouvera tout à l'heure à midi pour les infos.
1: Oui.
0: On se retrouve demain dès 6h, Julie.
1: En pleine forme. On espère que vous allez passer une excellente journée.
0: Et elle commence bien parce que vous avez choisi Adèle ce matin pour le choc des générations.
1: Allez, il se la pète encore.
0: C'est sur Oxygène. Ah.

Merci d'avoir choisi Oxygène, la radio de la Seine-et-Marne. Bonjour, bonjour, c'est Nico, très heureux de vous retrouver. Et à demain, Julie et Aurélien pour réveiller la Seine-et-Marne. On continue cette matinée. Allez, c'est parti. Katsai, Olivia Dean et puis Maneskin tout de suite. Et puis vous restez là à partir de 10h, vous allez gagner vos invitations pour aller au Médiéval de Provins.

0: Oxygène, la radio de la Seine-et-Marne. Bon mercredi. Vous nous écoutez là, à la maison, en famille, avec les enfants, avec votre enceinte connectée. Eh bien, vous allez pouvoir profiter en famille également de ce bel événement qui ramène des milliers de personnes chaque année à Provins, les Médiévales, 41e édition, en fin de semaine prochaine. Vous allez pouvoir profiter, par exemple, du bal médiéval sur la place du Châtel le samedi, la soirée concert également. Et puis le dimanche, la grande parade costumée tant attendue. Vous allez pouvoir gagner vos invitations là tout à l'heure à partir de 10h. Vous jouez au vrai faux. Nous allons vous donner une affirmation. Vous nous dites simplement si c'est vrai, si c'est faux. Vous jouez gratuitement et vous pouvez gagner vos invitations. C'est comme ça que ça se passe ici sur Oxygène, la radio de la Seine-et-Marne. Allez, vous écouterez également pour vous accompagner en cette matinée David Guetta, Naïka et Taylor Swift. C'est Oxygène, la radio qui vous passe également moins de pubs que les autres.
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1: Allez, bon mercredi, à la maison, sur votre lieu de travail, dans votre voiture, 10h.
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1: Bon, ça s'est bien calmé au niveau des orages, ça reste quand même gris. Quelques pluies reviennent d'ailleurs au fil de l'après-midi par le nord et elles devraient concerner toute la Seine-et-Marne d'ici ce soir. Les températures grosso modo comme hier, 18 à Saint-Barthélemy, 19 à Annette-sur-Marne, à Meaux, à Saint-Cyr-sur-Morin, à Coulommiers et à Nangy, et jusqu'à 20 à Provins, à Chartrette, à Fontainebleau, Canet-Écluse ou encore à Nemours. On continue cette matinée, Pierre Garnier va venir nous rejoindre, vous écouterez également Naïka dans quelques minutes, tiens, on va faire venir un petit peu de soleil, c'est bien ça. Et David Guetta tout de suite sur Oxygène, la radio.

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1: Fidélité récompensée, puisque grâce à votre radio, vous allez pouvoir profiter en famille des médiévales de Provins, événement qui rassemble chaque année des milliers de personnes, avec notamment, c'est vrai, ce bal médiéval le samedi soir que vous allez pouvoir vivre, là, samedi, dans 8 jours. Hein. Le dimanche également, la grande parade costumée. Ça aussi, c'est un des événements marquants vraiment des médiévales chaque année. Qualification là, pour gagner vos invitations maintenant en répondant correctement à cette affirmation. Vrai ou faux, on va pouvoir prendre le train et le bus sans acheter de tickets en Seine-et-Marne. Allez, c'est parti, vous nous donnez votre réponse vrai ou faux sur WhatsApp 07 812 07.

0: matinée. Et on vous amène un petit peu de soleil aussi avec Naïka, cet Oxygène, la radio de la Seine-et-Marne.
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0: Voici tout de suite le programme.
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0: Rendez-vous au cinéma des Capucins à Coulommiers où vous écoutez Oxygène, la radio de la Seine-et-Marne sur 106.4. À voir cette semaine, la bataille de Gaulle, l'âge de fer, première partie du biopic sur le général, réalisé par Antonin Baudry. Découvrez également Scary Movie pour vous faire peur et rire à la fois. Et toujours à l'affiche, L'objet du délit, comédie dramatique d'Agnès Jaoui dans le milieu du cinéma. Pour plus d'informations concernant les horaires des séances, rendez-vous sur cinémacoulommiers.fr.
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0: Alors, Jamiroquai sur Oxygène, la radio de la Seine-et-Marne. Vous continuez de jouer au vrai-faux. À la clé en ce moment, vos invitations pour aller en famille vivre les médiévales à Provins le samedi, le dimanche. C'est vrai que Provins anime toute l'année, hein, patrimoine mondial de l'UNESCO, mais alors là, c'est vrai que des milliers de personnes viennent chaque année au médiéval. Vrai ou faux, on va pouvoir prendre le train et le bus sans acheter de ticket en Seine-et-Marne. Vous êtes 35% pour le moment à nous dire que c'est vrai. Continuez, vrai ou faux, sur WhatsApp 07 812 07 812. Je parle sans frauder, hein, évidemment, à votre réponse. Avant 11h, vous écouterez Clara Luciani, Aya Nakamura, Taïla également. 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

0: 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Allez, dans 7 minutes, on va jeter un œil au ciel de notre département. Juste avant One Republic, Aya Nakamura et l'emploi tout de suite. 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
2: La ville du Mets-sur-Seine recherche un professeur de percussion classique au sein du conservatoire. Vous enseignerez en cours collectif ou individuel auprès d'enfants, adolescents et adultes. C'est pour une mission de 8 heures par semaine. Pour postuler, écrivez à recrutement RH at lemetsurscène.fr. Abbaye Romainvilliers, Village Nature recherche des opérateurs toboggans en ce moment pour aider à la gestion et à la sécurité des activités aquatiques du parc de loisirs. Les débutants sont acceptés. Alors pour tenter votre chance, vous pouvez passer par votre agence France Travail qui gère le recrutement.
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1: Bon alors, il n'y a plus d'orage, mais ça reste quand même gris aujourd'hui. Et pluvieux également, puisque cet après-midi, des petites pluies font leur retour par le nord du département. D'ici ce soir, de toute façon, tout le département va être concerné. Hein. Les températures, grosso modo comme hier, 18 à La Ferté-Gaucher, 19 à Chanteloup-en-Brie, à Fublaine, à La Ferté-Sous-Jouarre, à Boissy-de-Châtel ou encore à Verneuil-les-Temps. Et 20 degrés aux Ormes-sur-Voulzy, à Melun, à Saint-Moreau, à Montreux ou encore à Bourron-Marlotte. On démarre cette nouvelle heure. Allez, avec Cynthia Emilia, ça c'est bien, ça va nous redonner le sourire, tout le bonheur du monde. Au programme également Alex Warren. Et ça c'est bien, c'est le dernier Somber, Homebreaker sur Oxygène, la radio de la Seine-et-Marne.

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0: La radio grâce à laquelle vous allez pouvoir vivre en famille ou entre amis les médiévales à Provins en fin de semaine prochaine. Le bal médiéval, notamment le samedi, ou même la grande parade costumée dimanche. Vous êtes, ah tiens, ça a baissé, vous êtes 30% à nous dire que oui, on va pouvoir prendre le train et le bus sans acheter de tickets en Seine-et-Marne, mais de façon totalement légale. Ça veut dire sans frauder. Continuez à nous dire si c'est vrai ou faux pour pouvoir prendre le train et le bus sans acheter de ticket. Votre réponse sur WhatsApp au 07 812 07 812. Il vous reste une vingtaine de minutes pour jouer et pour tenter de gagner vos entrées en famille pour aller au médiéval. Allez, on continue cette matinée. Elena, Carole J et Alex Warren vous accompagnent. 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

0: Quand vous cherchez un artiste qui met tout le monde d'accord, Lenny Kravitz est toujours dans les parages. On continue cette matinée pour rejoindre la pause déj. Je vous écouterai Angèle, vous écouterez également Ed Sheeran ou encore Mickey. Elle arrive dans 40 secondes, juste après les bonnes idées de sortie. C'est Oxygène, la radio de la Seine-et-Marne.
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0: La rencontre des ateliers de Coulommiers va avoir lieu entre vendredi et dimanche. Vous allez pouvoir assister à la restitution du travail de toute l'année, en théâtre, en musique, en chant, en art plastique ou encore en sculpture. Vous allez pouvoir venir voir cela au théâtre municipal, mais aussi une exposition à voir à la Banque de France. Vous retrouvez le programme complet sur le site coulommiers.fr. La rencontre des ateliers culturels de Coulommiers, c'est entre vendredi et dimanche.
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0: 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Vous êtes finalement 31% à nous avoir dit que c'était vrai, qu'on va pouvoir prendre le train et le bus sans acheter de ticket en Seine-et-Marne. C'est vrai, oui, la région déploie l'open payment. Il va suffire en fait de passer sa carte bancaire sur une borne à bord justement des trains et des bus. Voilà. Julie à Montreux, Sébastien à Nangy, qualifié pour aller en famille au médiéval à Provins en fin de semaine prochaine. Vous jouez tout au long de la matinée, évidemment, au vrai faux pour gagner vos invitations pour les médiévales. Rendez-vous également sur nos réseaux sociaux. Oxygène, la radio de la Seine-et-Marne, ça c'est Facebook. Et Oxygène Radio 77, ça c'est le compte Instagram. Allez, à midi, les titres de l'actu, ici en Seine-et-Marne, Florent Barsac. Et d'ici là, vous écouterez Calogero, Dua Lipa et Angèle. 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
1: Dans 7 minutes, les titres de l'actu Florent Barsac. Juste avant, vous écouterez Dua Lipa. Et puis dans 40 secondes aussi, un son qu'on adore. Dave et Thames avec Rain Dance sur Oxygène, la radio de la Seine-et-Marne.
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1: Le festival Damfest, rock en famille, est de retour le week-end des 26 et 27 juin dans le parc de la mairie de Dammartin-sur-Tigeau. La tête d'affiche, c'est le groupe Les Vents Passent le vendredi soir. Vous aurez une douzaine de concerts au total en deux jours. L'an dernier, c'était près de 2000 personnes qui étaient venues, avec aussi des food trucks, des cracheurs de feu, des exposants, de la bière artisanale pour aller avec l'ambiance du Damfest.
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3: Bonjour à tous. Les titres de l'actualité de la Seine-et-Marne, le Salon des maires d'Île-de-France se tient encore aujourd'hui à Paris. On vous en dit un mot dans une demi-heure. On partira en reportage près de Coulommiers dans un collège qui organise un concours de jeunes talents. Nous avons rencontré ces jeunes collégiens. Et puis l'actu dans vos villes, les portes ouvertes du club de voile de Melun, de la boxe ce week-end à Rebais ou encore une porte ouverte à la déchetterie de Gouet. La météo seine-et-marnaise, nuages cet après-midi, 19 degrés au thermomètre. Notez que demain, nous attendons de la pluie.

0: 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Tiens là, avant le journal de midi et demi, vous allez retrouver un groupe qui était là l'année dernière au Festival des Deux Rivières. Kyo, vous les écoutez après Chola Hama et Miles Smith. 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

0: 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Je vais vous poser une question qui amène forcément la réponse oui. Ça vous dirait de gagner 500 euros? Je connais personne qui va dire non, évidemment. Eh bien, vous restez là dans une dizaine de minutes. Je vous dis comment gagner 500 euros rien qu'en écoutant Oxygène, la radio de la Seine-et-Marne. Je vous dis ça après Révi de Lenae, Jennifer, Ezao et MC Solar. 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Et l'info, puisqu'il est midi et demi.
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2: Bonjour à tous, l'actualité locale, le salon des maires d'Île-de-France continue aujourd'hui un deuxième jour à Paris avec une question comme thématique, comment réussir son mandat alors que les élections municipales ont eu lieu il y a moins de 3 mois. L'intelligence artificielle pour réviser le bac. Les lycéens de Seine-et-Marne et de toute l'Île-de-France ont accès à Pixiscience, une IA qui permet de corriger les exercices en prenant simplement une photo. Elle est accessible gratuitement via l'appli La Base, développée par la région pour les 15-25 ans. Un concours de talent dans un collège de Seine-et-Marne. Une vingtaine d'élèves de Louise Michel à Farmoutier, près de Coulommiers, ont tenté leur chance. Le concours bat son plein et la finale approche. Ces témoignages.
3: En même temps, j'avais hâte de me produire. Et en même temps, le stress qu'il fallait que je perfectionne vraiment au maximum tous mes morceaux pour faire le mieux possible. La plupart du temps, j'étais plutôt content de jouer devant les autres et j'y ai pris beaucoup de plaisir.
4: On a chanté N'insiste pas de Camille Lelouch, elle de Mélissa M. Et là, devant la cour, on va chanter une autre musique. Au début, il y a des notes où on n'y arrivait pas trop, que maintenant je trouve qu'on y arrive un peu mieux. Ça dépend les notes, parce que les notes trop aiguës, ça va toujours pas.
5: On trouvait l'instru, et après on faisait nos paroles, et après on chantait, après on travaillait la présence scénique. Et déjà, nous, on a produit tous ensemble nos musiques, donc en gros, on a fait plusieurs couplets, refrains, et on les a additionnés.
6: On a une meilleure alchimie que avant qu'on ait commencé.
2: Les gagnants pourront sans doute se produire sur scène lors de la fête de la musique le 21 juin. À Farmoutier. De la boxe française dans le gymnase de Rebais samedi et dimanche, avec notamment la championne d'Île-de-France 2025 qui sera présente, des champions du monde, diverses catégories également. Les amateurs de la discipline ou les curieux peuvent donc se rendre à Rebais samedi et dimanche. Allez, maintenant c'est l'heure du point météo à Coulommiers et dans les environs, et vous avez pour cet après-midi un ciel toujours très nuageux, quelques précipitations pourraient apparaître dans la soirée. Les températures du jour, on attend jusqu'à 20 degrés à La Ferté-sous-Jouarre, pas plus de 19 pour Rebais, 19 degrés également dans le secteur du Sis-sur-Marne. Notez que la suite, c'est de la pluie qui devrait faire son retour demain dans l'abri. La fin de semaine restera d'ailleurs assez perturbée dans le ciel seine-et-marnais. Voilà pour l'essentiel de l'actualité à la mi-journée. Vous cherchez une idée de sortie pour ces prochains jours à Coulommiers et dans l'abri? Eh bien, elles ont été mises à jour. Rendez-vous dès maintenant sur le site et l'appli Oxygène. Bon après-midi.
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0: 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Yves en soleil, vos réveils, Julie et Aurélien. Vous les retrouvez demain entre 6h et 9h30, d'ailleurs tous les matins de la semaine. Notez que vendredi matin, ils vont encore plus ensoleiller la journée d'un Seine-et-Marné ou d'une Seine-et-Marnaise qui aura noté, eh bien, chaque jour, l'événement qui va se dérouler ce week-end. C'est le thème de la cachiste Oxygène. Vous avez les 5 de la semaine, eh bien, vendredi matin, 8h10, Julie et Aurélien vont peut-être vous appeler. Encore faut-il déjà vous inscrire sur radiooxygène.fr. Lundi, c'était le festival de la BD à Bry-sur-Seine. Hier, c'était le festival Popfest à Champeau. L'événement de ce mercredi qui vous a été donné ce matin à 7h30. Eh bien, Christophe vous le redonne tout à l'heure à 16h30. Et c'est comme ça tous les jours, 7h30 le matin et séance de rattrapage à 16h30. Avant 13h, vous écouterez Vianney, vous écouterez également Katsai et Samber. 12 to 12, Oxygène, la radio qui vous passe moins de pubs que les autres.
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3: Une hospitalisation et les frais peuvent vite s'accumuler, le ticket modérateur, le forfait journalier, les suppléments tels que la chambre particulière, la télévision, attention, tout cela peut vous être facturé si vous les demandez expressément. Quant au dépassement d'honoraires, il faut bien vérifier si votre chirurgien les pratique, car cela peut vite alourdir la facture. Afin d'éviter toute surprise, il est important de consulter vos garanties ou de contacter votre mutuelle afin de connaître vos droits, l'objectif principal étant de vous concentrer sur votre guérison et non sur les coûts.
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0: s'aimera.
1: Vous l'aimez aussi. Dans 8 minutes, il est là. Valandrin prend le relais de votre pause-déj. Juste avant, c'est Taïo Cruz. Katsai et les bonnes idées de sortie tout de suite sur Oxygène, la radio de la Seine-et-Marne.
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1: Une balade gourmande est organisée dans le village de Saint-Siméon dimanche 7. Rendez-vous sur la place principale à 9h30 pour un départ à 10h et une randonnée de 10 km au cœur de la campagne avec une pause gourmande le midi et même un food truck à l'arrivée d'ailleurs pour prolonger le plaisir. Il va y avoir aussi à la fin des jeux traditionnels pour toute la famille. La balade est gratuite avec participation libre pour soutenir l'association qui l'organise. C'est donc dimanche à Saint-Siméon.
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Oxygène, live de cinéma tous ensemble dans cette journée de mercredi, milieu de semaine avec Zoé Wyss. On est bien normal, vous avez choisi d'écouter Oxygène, la radio qui vous passe le moins de pubs et les meilleures nouveautés maintenant en cinéma. La preuve avec Angèque et Carla, la recette. Et bien la recette de la bonne nouveauté, c'est Royal Otis maintenant avec Sweet Alléluia sur Oxygène, live de cinéma.

0: Oxygène, la rêve de Célémane dans ce mercredi avec Viavener sur Oxygène. À mercredi pour retrouver des offres d'emploi tout au long de l'après-midi, à mercredi avec des bons plans également, à mercredi aussi pour parler de la cashless Oxygène, 500 euros cash à gagner chaque semaine, c'est énorme. Et comment qu'on fait? Eh ben, je vous dis tout dans quelques minutes. Vous écoutez Oxygène, la rêve de Célémane avec David Guetta, Gun Gun Gun, Big Flo et Oli aussi, et ne ratez pas non plus Shakiki. Eh ben Shakira, avec Zou. Oxygène, c'est la radio qui vous passe le moins de pub. Et on en profite ensemble, on se démarre là.
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0: Oxygène dans Alta Seine-et-Marne avec Big Flo et Oli, avec Julien Doré, c'était Coup de Vieux. La suite en Seine-et-Marne, ce sera Santa et David Guetta, Gun Gun Gun. Mais d'abord, des bons plans.
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2: C'est la fête de la nature dimanche à Mouroux, au niveau de l'avenue de la gare, sur le terrain, le long du Grand Morin. Au programme, des animations pour les enfants, le passage du permis brouette, des initiations au tir à l'arc ou encore des balades en barque ou à poney. Par ailleurs, deux visites des travaux menés par le SMAJ et la plantation de l'arbre 2026 à 11h30 sont prévues. Fête de la nature, dimanche à Mouroux.
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0: Oxygène, la radio de Seine-et-Marne avec Maria Carré dans ce début d'après-midi. Where's my baby sur Oxygène. Vous restez là, hein, je compte sur vous. Bon, on a joué bien évidemment ce matin à 7h30 avec la cashless Oxygène. Ce sera tout à l'heure encore le cas à 16h30. Et on va le faire aussi un petit peu maintenant puisque je vais vous donner l'événement que vous ont donné ce matin Julie et Aurélien. À 7h30, on joue avec des événements qui auront lieu en Seine-et-Marne hein, ce week-end. Et il faut bien noter aujourd'hui le Sam Sam Festival à Hérissy. Vendredi matin, vous aurez 5 événements. Vous êtes inscrit sur nos réseaux sociaux, sur le net. On vous appelle à la maison et avant le week-end, bing, 500€ cash pour vous. On reste ensemble. Oxygène, la radio de Seine-et-Marne avec Rihanna, Pierre Demar aussi. Puis, Miley. Miley Cyrus avec Dream As One. Oxygène, c'est la radio qui vous passe le moins de pub. Et la musique revient très vite avant 14h.
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0: 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Oxygène, la radio de Seine-et-Marne avec Pierre Demar. Direction déjà 14h avec Rihanna et Umbrella après des offres d'emploi sur Oxygène.
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2: Un poste de secrétaire de mairie est à pourvoir dans le village de Saint-Germain-sur-École, près de Pertes-en-Gâtinais. Un remplacement d'au moins 6 mois à partir de début septembre. C'est un poste à temps plein. Pour postuler, envoyez votre CV au mail suivant mairie@saint-germain-sur-école.fr. Un conducteur de minibus est recherché au Ménil-Amelot pour réaliser des transferts entre un hôtel et l'aéroport de Roissy. C'est un CDI à temps plein avec des horaires décalés. Le permis D pour les transports en commun est obligatoire. Pour postuler, contactez le géographe hôtel qui se trouve à l'aéroport.
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1: Alors, mon Pierrot avec nous, on sait. Et nous, on sait qu'on aime les nouveautés. On se démarre. Nouveau titre à retrouver maintenant sur Oxygène avec Roxane. Ça s'appelle Your Love is Toxic. Ton amour, il est toxique. Oui, mais il est là quand même. Et c'est sur Oxygène, la radio de Seine-et-Marne.
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0: Damiano était là avec nous sur Oxygène, Arrive de Célémar, Damiano David avec Next Summer. Vous restez là sur Oxygène. Et vous restez là pour jouer, tiens, tout à l'heure après 16h avec l'énigme Oxygène, un cadeau énorme encore une fois à ne pas rater, avec notamment vos passes festival pour le festival des Deux Rivières, la Ferté-sous-Jouarre, 15e édition. 15 ans déjà que le festival existe, hein, le festival des Deux Rivières, ce sera du 12 au 14 juin avec vous devant la scène, avec notamment à ne pas louper Superbus, Gaël Faye ou encore Claudio Capéo. Hein, ils sont ensemble, Oxygène, dans la de Seine-et-Marne avec Dermot Kennedy. Il y aura aussi Ed Sheeran sur Oxygène et puis Elena. Avec tout a changé, rien n'a changé. Et ça change pas. 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Ça revient très vite sur Oxygène.
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0: Oxygène, l'arrêt de Seine-et-Marne avec Mary J. Blige. On reste ensemble. Oxygène avec notamment Sia ou bien encore Dermot Kennedy. Après des bons plans.
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2: Vous avez rendez-vous pour la fête de la pêche à Orly-sur-Morin ce dimanche. Au programme, des démonstrations, des animations, des jeux anciens. Une grande tombola est également organisée, mais aussi une brocante avec des exposants particuliers, des associations et même quelques professionnels possibles. Rendez-vous donc dans le village de Orly-sur-Morin, dimanche, toute la journée, pour la fête de la pêche et la brocante.
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0: À Dua Lipa sur Oxygène, la radio de Seine-et-Marne. Dis donc, elle se serait pas mariée en douce le week-end dernier. On va partir en balade, tiens, ce week-end, samedi après-midi, Oxygène sera depuis le forum de l'habitat de la Brie Nangissienne à Mormant, avec des artisans de proximité, des ateliers pratiques, des spécialistes des aides à la rénovation. On va pouvoir répondre ensemble à toutes vos questions. Vous écoutez Oxygène, la radio de Seine-et-Marne, avec Mickey, J'aime bien, et Rossi 18, puis Angèle avec le 6. What you want? Et déjà pour aller rejoindre 15h hein, sur Oxygène, la radio de Seine-et-Marne. À tout de suite.
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0: Oxygène, la radio de Seine-et-Marne avec 18 et Life, direction déjà 15h avec Oxygène, la radio qui vous passe le moins de pub, avec le nouveau Mickey, juste après des bons plans.
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2: Le Festival des Deux Rivières approche. Le week-end du 12 au 14 juin à la Ferté-sous-Jouarre. Les têtes d'affiche, Claudio Capéo, Superbus ou encore Gaël Faye. Au programme, plus de 15 concerts en 3 jours. Et l'ambiance guinguette avec food truck et buvette. Les balades en barque proposées. La billetterie est ouverte avec encore des passes disponibles sur le site festivaldesdeuxrivières.com. Tout attaché, festivaldesdeuxrivières.com.
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1: Il est 15h, bienvenue, c'est Oxygène, la radio de Seine-et-Marne à 15h10.

0: Charlotte Cardin sur Oxygène. La cash list Oxygène, ça c'est bien, hein, c'est tous les jours et vous gagnez chaque semaine 500 euros cash. On joue cette semaine avec des événements qui auront lieu en Seine-et-Marne, hein, ce week-end. Ce matin, Julie Aurélien à 7h30 vous ont donné le Sam Festival Air ici, festival qu'on va vous redonner tout à l'heure à 16h30. 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La radio de Seine-et-Marne avec Lewis Capaldi, aussi Lazara et My Smith avec Nialoran Travis sur Oxygène.
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0: Oxygène, live de Seine-et-Marne avec Nelly Furtado dans cet après-midi. La suite, ce sera avec Calvin Harris ou encore Lewis Capaldi sur Oxygène. Mais d'abord, des offres d'emploi en Seine-et-Marne tout de suite.
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2: Abbaye-Romainvilliers, Village Nature recherche des opérateurs toboggans en ce moment pour aider à la gestion et à la sécurité des activités aquatiques du parc de loisirs. Les débutants sont acceptés. Pour tenter votre chance, vous pouvez passer par votre agence France Travail qui gère le recrutement. À Bray-sur-Seine, une agence d'assurance recherche un conseiller clientèle polyvalent. Il faudra fidéliser et suivre le portefeuille client, gérer les sinistres. Un niveau de formation Bac plus 2, BTS Assurance par exemple, est espéré. Pour postuler, vous pouvez appeler le 01 64 60 20 65.
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0: Oxygène, la radio de Seine-et-Marne avec Marc Cambord, avec Belong Together. Et vous restez avec moi, bien évidemment, déjà pour les rejoindre 16h, hein, cet Oxygène. 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La suite en Seine-et-Marne, Georges Ezra, Stromae avec Pomme, et puis Somber, 12 to 12.
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0: Oxygène, la règle de cinéma. Avec Stromae, avec Pomme, c'était ma meilleure ennemie. Direction déjà 16h pour jouer. Avec l'énigme Oxygène, pour terminer 7h, Georges Ezra, et puis les bons plans.
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2: Une exposition de peinture va avoir lieu le week-end prochain à la Ferté-Gaucher. Ça s'appelle Art et Peinture et va investir la Halle au Veau le samedi et le dimanche entre 10h et 18h. L'entrée est libre et gratuite pour venir regarder les œuvres installées à cette occasion. Les amateurs d'art ont donc rendez-vous à la Ferté-Gaucher le week-end prochain. Profitez-en, ça se passe à la Halle au Veau samedi et dimanche entre 10h et 18h et ça s'appelle Art et Peinture.
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1: Il est 16h, bon après-midi avec Oxygène, la radio de la Seine-et-Marne. Imagine Dragons et Taylor Swift, c'est ce qui arrive. Oxygène. Là, c'est l'info locale de Florent Barsac.
2: Bonjour à tous, l'actualité locale, c'est la fin, en cette fin de journée, du Salon des maires d'Île-de-France, après deux jours de rencontres à Paris sur le thème de la réussite du mandat à venir, un peu moins de trois mois après les élections municipales. La région Île-de-France met à disposition des lycéens de la région l'intelligence artificielle pour réviser le bac. Ceux qui ont l'appli gratuite La Base peuvent utiliser Pixie Science jusqu'au mois de juillet, une IA qui permet de corriger les exercices en prenant tout simplement une photo. C'est réservé aux 15-25 ans. L'actualité locale, c'est également de la boxe française ce week-end pour ceux qui aiment la discipline à Rebais, près de Coulommiers, avec notamment la présence de la championne d'Île-de-France 2025, quelques champions du monde de leur catégorie, samedi et dimanche à Rebais. Les amateurs de voile pourront aller à la Grande Paroisse samedi, les portes ouvertes du club de Melun à la base nautique, avec des initiations gratuites, dériveurs, catamarans ou encore windsurf sont au programme. Et puis près de Provins, on a la déchetterie de Gouet qui sera ouverte ce samedi pour une journée d'information du Smetum Géode, distribution de compost et réparation de bacs au programme. Et puis la météo, à Coulommiers et dans les environs. On va tout de suite regarder demain où ça va rester nuageux. Et on aura même de la pluie, des averses faibles annoncées demain en matinée dans l'abri. L'après-midi, ça devrait se calmer un petit peu. Les températures resteront stables autour d'une vingtaine de degrés. Voilà pour l'essentiel de l'actu. Vous recherchez une offre d'emploi en ce moment? Eh bien, on a mis des offres à jour sur le site et l'appli Oxygène.
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1: Merci beaucoup Florent Barsac et on se retrouve tout à l'heure évidemment avec d'autres infos. Et en ce qui nous concerne, je suis ravi de vous retrouver. Oui, après cette finale à Budapest, ville dans laquelle j'avais laissé ma voix, voilà, je suis de retour avec vous. Très content de vous retrouver, je m'appelle Christophe, on va écouter le nouveau Bébé Rexha dans quelques instants. Et puis Taylor Swift maintenant sur Oxygène, la radio de la Seine-et-Marne.

0: C'était Imagine Dragons à l'instant sur Oxygène, la radio de la Seine-et-Marne. 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On reparle de la cash list tout à l'heure. Il y aura des offres d'emploi également, des idées de sortie. On jouera à l'énigme. Bref, il va se passer plein de choses. Et puis, bien sûr, de la musique, avec notamment Bruno Mars dans un instant. On l'adore, ce titre. Ce sera I Just Might et on aura en souvenir Portugal de Man, souvenez-vous. Avec I Feel Still. On revient dans un instant, vous êtes sur Oxygène, la radio de la Seine-et-Marne.
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11: On fait un point sur vos conditions de circulation en Seine-et-Marne et cet après-midi sur vos grands axes. Le trafic est assez dense. Soyez particulièrement vigilants sur la francilienne intérieure à hauteur de Bricontrebert où un accident a eu lieu. Des ralentissements sont à prévoir dans le secteur. Des perturbations toujours sur la francilienne intérieure à hauteur de Pont-au-Combo et des bouchons sont signalés aussi sur votre trajet sur la francilienne extérieure à hauteur de Lézigny. Toujours sur vos grands axes, ça bloque également sur la 104 intérieure à hauteur de Mitry-Mory. Toujours sur la 104 du côté extérieur à hauteur de Villeparisis, des ralentissements sont à prévoir sur votre itinéraire. Et enfin, dans vos communes, la circulation est plutôt fluide dans l'ensemble. Soyez quand même patient dans le centre-ville de Melun où des ralentissements sont signalés. Et enfin, dans vos transports en commun, vous allez devoir anticiper vos trajets. La ligne R et la ligne D connaissent des ralentissements. Tout de suite, vous retrouvez Christophe sur Oxygène, la radio de

0: Clara Luciani à l'instant sur Oxygène, la radio de la Seine-et-Marne.
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0: Alors oui, je n'étais pas là hier et avant-hier, mais évidemment, Nico vous a donné tous les renseignements. Ben oui, la cash list Oxygène. 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La suite tout à l'heure avec Portugal de Man, comme prévu. Et puis avec Dave maintenant, qu'on adore. Rain Dance, c'est sur Oxygène, la radio qui vous passe le moins de pub.
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0: Bonne fin d'après-midi partout en Seine-et-Marne avec Oxygène. Et vous le savez, tous les matins et même toute la journée, hein, on démarre et on passe du temps ensemble à vous parler notamment des manifestations en Seine-et-Marne. Ce matin, Julie et Aurélien vous en ont parlé à Nemours samedi. C'est la fête de la jeunesse, c'est top. Rendez-vous au terrain d'aventure, c'est complètement gratuit. Il y aura des structures gonflables, un tournoi de basket, de rugby, de foot. Il y aura une ferme pédagogique, les animaux de la ferme, de quoi manger sur plage, il y a des concerts. Il y aura tout pour passer une bonne journée. Ça s'appelle la fête de la jeunesse. C'est samedi et c'est du côté de Nemours, donc ne manquez pas ça. Et si vous aussi voulez qu'on annonce votre événement, n'hésitez pas, un petit mail info@radiooxygène.fr. Dans un instant, on écoute Ray sur Oxygène. Where is my husband? Et ce n'est pas tout, il y aura également 4 sides sur Oxygène avec Gabriella. C'est-à-dire que vous restez avec nous, je vous prépare également 2 offres d'emploi à pourvoir en Seine-et-Marne. À tout de suite.
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7: On fait un nouveau point sur vos conditions de circulation et cet après-midi sur vos grands axes, la situation se complique petit à petit. Soyez particulièrement vigilants sur la francilienne intérieure à hauteur de Brie-Comte-Robert où un accident a eu lieu. Des ralentissements sont donc prévus dans le secteur. Des perturbations également sur la francilienne intérieure à hauteur de Ponto-Combo et d'importants bouchons sont signalés sur la francilienne extérieure à hauteur de Lézigny. Toujours sur vos grands axes, la 104 intérieure à hauteur de Mitry-Mory connaît des difficultés de circulation et sur la 104 extérieure à hauteur de Le Pin, vous allez devoir être patient, d'importants bouchons sont signalés dans le secteur. Dans vos communes, la situation reste plutôt calme pour le moment. Attention à Melun, soyez tout de même vigilants car des ralentissements sont à prévoir dans le centre-ville. Et enfin dans vos transports en commun, soyez patients car la ligne R et la ligne D sont ralenties. Dans un quart d'heure, vous retrouvez Florent Barsac pour toute votre actualité en Seine-et-Marne.

0: Les Black Eyed Peas, à l'instant sur Oxygène, la radio de la Seine-et-Marne. Vous restez bien avec nous. Après les offres d'emploi, on écoutera Justin Timberlake et Miley Cyrus sur Oxygène.
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2: À Bray-sur-Seine, une agence d'assurance recherche un conseiller clientèle polyvalent. Il faudra fidéliser et suivre le portefeuille client, gérer les sinistres. Un niveau de formation Bac plus 2 BTS Assurance, par exemple, est espéré. Pour postuler, contactez le recruteur 01 64 60 20 65. 01 64 60 20 65. Un poste de secrétaire de mairie est à pourvoir dans le village de Saint-Germain-sur-École, près de Pertan-Gâtinais. Un remplacement d'au moins 6 mois à partir de début septembre. C'est un poste à temps plein. Pour postuler, envoyez un mail mairie@saintgermainsurecole.fr.
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1: 17h avec Oxygène et Radio de la Seine-et-Marne, le nouveau Main de République à vous faire découvrir avec Miley Cyrus. C'est deux titres différents, hein. Je vous explique tout ça. Après l'info locale, signé Florent Barsac maintenant. Bonsoir Florent.
2: Bonsoir Christophe, bonsoir à tous. L'actualité locale, le salon des maires d'Île-de-France referme ses portes ce soir. Les élus se sont retrouvés à Paris pour parler de la réussite de leur mandat qui ouvre. Le président de l'association des maires d'Île-de-France, c'est le président de Grand Paris Sud, le maire d'Évry-Courcouronnes, Stéphane Baudet. Les timbres à l'effigie de Site de Seine-et-Marne sortent ce mois-ci. Hein. Vous allez pouvoir acheter au tarif de 7,50€ l'unité les timbres qui représentent 4 lieux choisis par le vote du public. La cathédrale de Meaux, le moulin jaune à Crécy, la chocolaterie Meunier à Noisiel et le château de Blandy. 5000 exemplaires sont produits. Un concours de talent dans un collège de Seine-et-Marne. Une vingtaine d'élèves de Louise Michel à Farmoutier près de Coulommiers ont tenté leur chance. Le concours bat son plein et la finale approche. Sabrina Arzoun, l'organisatrice.
3: Il y a eu des phases de qualification, exactement comme l'émission La France, un incroyable talent. Donc on avait un jury composé de deux profs à chaque fois. On a retenu trois candidats. Il va y avoir donc une représentation dans la cour, cette fois devant l'ensemble des élèves et des adultes du collège qui vont pouvoir voter via la plateforme Pronote. Et ils vont élire cette fois le plus grand talent parmi ces trois gagnants.
2: Les gagnants pourront sans doute se produire sur la scène de la fête de la musique ce 21 juin à Farmoutier. Tout de suite, c'est la météo.
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2: Alors demain, jeudi, nuages et averses au programme de la matinée, puis quelques éclaircies attendues l'après-midi. Vous aurez 15 degrés au réveil jusqu'à 20 en journée, le ciel restera partagé d'ailleurs toute la fin de semaine.
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1: Merci beaucoup Florent Barsac. D'autres infos, bien sûr, tout à l'heure, à commencer par la mobilité. Et bah ouais, les transports en commun et puis également tout à l'heure, tout ce qui se passe sur nos routes seine-et-marnaises. Je m'appelle Christophe, bon mercredi avec nous. Le nouveau One Republic, on adore ce groupe. Je vous le fais découvrir dans quelques instants. Il y aura Louane également et Miley Cyrus maintenant sur Oxygène. Bienvenue.

Bonne fin d'après-midi avec Oxygène, la radio de la Seine-et-Marne. On adore le groupe One Republic. Alors pourquoi? Parce qu'ils nous surprennent toujours. One Republic, à un moment, ils ont fait un peu de hip-hop. À un moment, ils ont fait un peu d'électro, mais vraiment léger. Et puis surtout de la pop. La pop comme on l'aime. Le nouveau One Republic, il s'appelle Need Your Love. Vous le découvrez maintenant sur Oxygène, la radio qui vous passe le moins de pub.

0: Les souvenirs d'Oxygène à Radio de la Seine-et-Marne avec à l'instant Counting Close. Bienvenue tout le monde. On va jouer à l'énigme Oxygène dans quelques minutes. Restez bien dans le coin parce que je vais vous offrir vos invitations pour aller au Festival des Deux Rivières. Le Festival des Deux Rivières, ça va se tenir évidemment à la Ferté-sous-Jouarre. Ça va se passer du 12 au 14 juin prochain et vous pourrez voir notamment Superbus ou encore Claudio Capéo. Restez dans le coin. On joue tout à l'heure à l'énigme Oxygène. Avant cela, on va écouter Zao MC Solar. La version de Caroline 2026. On aura Dua Lipa également et puis un bon vieux Ed Sheeran qu'on aime beaucoup sur Oxygène. Bad habit. Allez, vous restez avec nous. On revient dans un instant sur Oxygène, la radio de la Seine-et-Marne.
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9: Quelles sont les conditions de circulation en Seine-et-Marne ? Eh bien, on fait le point tout de suite. Sur vos grands axes, le trafic est assez chargé cet après-midi. Sur la francilienne intérieure à hauteur de Pontaucombeau, vous allez rencontrer plusieurs kilomètres de bouchons. Toujours sur la francilienne, mais du côté extérieur à hauteur de Lézigny, des fortes perturbations sont signalées sur votre itinéraire. Toujours sur vos grands axes à hauteur de Mitry-Mory, sur l'A104 intérieure, ça bouchonne également. Et sur l'A104 extérieure à hauteur de Pomponne, vous allez devoir être patient. Dans vos communes, le trafic est plutôt fluide dans l'ensemble. Soyez tout de même vigilants car des ralentissements sont signalés dans le centre-ville de Melun. Et enfin, dans vos transports en commun, vous pouvez être plutôt serein. Seuls des ralentissements sont signalés sur la ligne D. Tout de suite, vous retrouvez Christophe pour votre énigme Oxygène.

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0: Ed Sheeran à l'instant sur Oxygène, la radio de la Seine-et-Marne.
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0: Le Festival des Deux Rivières vous attend, les amis. Comment ça se passe? Eh bien, vous avez simplement à jouer maintenant, à résoudre l'énigme Oxygène pour peut-être, eh bien, gagner vos invitations pour aller voir Superbus, Gaël Faye ou encore Claudio Capéo. 15 ans, oui, 15 ans, il a le festival cette année. On va fêter ça tous ensemble. Il y a plus de 15 concerts sur 3 jours. Et pour gagner vos invitations, eh bien, il faut trouver cette région de France dans notre énigme. Une région qui sera à l'honneur avec notamment la dégustation de ses produits au musée de la gendarmerie de Melun. C'est jeudi de 18h à 21h. Alors attention, une région à forte identité. Il y a une langue régionale. Il y a un accent, oui, et cet accent, on oublie en général les dernières syllabes des mots. Une destination de vacances par excellence. Moi, j'adore y aller en vacances. Il y a des spécialités comme la charcuterie ou encore le fromage. Quelle est cette destination? 07 812 07 812. Vous me donnez cette destination maintenant avec un petit vocal ou un petit texte et vous gagnez peut-être vos invitations pour le Festival des Deux Rivières. Bonne chance.

0: Bon après-midi avec Benson Boone à l'instant sur Oxygène, la radio de la Seine-et-Marne. Et vous le savez, sur Oxygène, la radio de la Seine-et-Marne, on aime vous offrir des cadeaux, mais aussi des sous. Et il fallait être là tout à l'heure avec nous à 16h30 pour la cash list Oxygène. Il faut noter 5 événements cette semaine, 5 événements qui vont se passer ce week-end parce qu'il y a plein de choses en Seine-et-Marne. Et ces événements, eh bien, il faut les noter tous les jours. Et à 8h10, vendredi matin, on vous rappelle, vous les redonnez, vous gagnez 500 euros cash. Le problème, c'est que vous n'étiez pas là tout à l'heure à 16h30. C'est pas bien. Je vais vous redonner. Allez, l'événement du jour dans la cash list Oxygène, c'était le Sam Sam Festival à Hérissy. Je répète, le Sam Sam Festival à Hérissy. Notez bien ça et rendez-vous demain matin, 7h30 ou 16h30 pour noter le quatrième événement de Seine-et-Marne. Dans quelques minutes, on écoute ceci. Écoutez bien, c'est nouveau My Smith. Avec Fever Dream. Et ce n'est pas tout, je vous prépare également Beyoncé en souvenir sur Oxygène. Texas Hold'em, ça arrive dans quelques instants, vous ne bougez pas, vous êtes sur Oxygène, la radio de la Seine-et-Marne.
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10: On fait un nouveau point sur vos conditions de circulation en Seine-et-Marne et cet après-midi, le trafic est chargé sur vos grands axes. Sur la francilienne intérieure à hauteur de Ponto Combo, des bouchons vous attendent. Sur la francilienne extérieure à hauteur de Lézigny, des ralentissements sont à prévoir. Sur la 104 extérieure à hauteur de Villeparisis, vous allez être confronté à des difficultés de circulation. Et toujours sur la 104, mais cette fois-ci du côté intérieur à hauteur de Mitry-Mory, des ralentissements vous attendent. Dans vos communes, la situation est plus calme, mais notez toujours des ralentissements dans le centre-ville de Melun. Et enfin, dans vos transports en commun, la ligne D est ralentie et la ligne A connaît des perturbations. Vous retrouvez dans un quart d'heure Florent Barsac pour toute votre actualité en Seine-et-Marne.

0: C'était Pink à l'instant sur Oxygène et Radio de la Seine-et-Marne. Dans un instant, les Corses et This Is.
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2: La communauté de communes des Deux Morins propose une balade comptée samedi après-midi à Saint-Cyr-sur-Morin. Une conteuse et une herboriste vont vous emmener en promenade sur le thème des plantes. C'est gratuit sur inscription et c'est adapté à partir de l'âge de 5 ans. Le départ est donné samedi à 15h. Contactez en amont le service lecture publique des Deux Morins. Balade comptée samedi après-midi donc à Saint-Cyr-sur-Morin avec une conteuse et une herboriste à partir de 15h.
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1: Il est 18h avec Oxygène, Radio de la Seine-et-Marne. Le duo Sia et Amir tout à l'heure. Et puis Alex Warren. Oxygène. Mais tout ça, c'est après l'info locale signée Florent Barsac ce soir. Bonsoir Florent.
2: Bonsoir Christophe, bonsoir à tous. L'actualité locale, le salon des maires d'Île-de-France referme ses portes ce soir. Les élus se sont retrouvés à Paris pour parler de la réussite de leur mandat qui ouvre. Le président de l'association des maires d'Île-de-France, c'est le président de Grand Paris Sud, le maire d'Évry-Courcouronne, Stéphane Baudet. Les timbres à l'effigie de Site de Seine-et-Marne sortent ce mois-ci. Vous allez pouvoir acheter au tarif de 7,50€ l'unité les timbres qui représentent 4 lieux choisis par le vote du public. La cathédrale de Meaux, le moulin Jaune à Crécy, la chocolaterie Meunier à Noisiel et le château de Blandy. 5000 exemplaires sont produits. Un concours de talent dans un collège de Seine-et-Marne. Une vingtaine d'élèves de Louise Michel à Farmoutier près de Coulommiers ont tenté leur chance. Le concours bat son plein et la finale approche. Sabrina Arzoun, l'organisatrice.
3: Il y a eu des phases de qualification, exactement comme l'émission La France, un incroyable talent. Donc on avait un jury composé de 2 profs à chaque fois. On a retenu 3 candidats. Il va y avoir donc une représentation dans la cour, cette fois devant l'ensemble des élèves et des adultes du collège qui vont pouvoir voter via la plateforme Pronote. Et ils vont élire cette fois le plus grand talent parmi ces trois gagnants.
2: Les gagnants pourront sans doute se produire sur la scène de la fête de la musique ce 21 juin à Farmoutier. Tout de suite, c'est la météo.
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2: Alors demain, jeudi, nuages et averses au programme de la matinée, puis quelques éclaircies attendues l'après-midi. Vous aurez 15 degrés au réveil jusqu'à 20. En journée, le ciel restera partagé d'ailleurs toute la fin de semaine.
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1: Merci beaucoup Florent Barsac et toute l'info sur la route, ça arrive tout à l'heure. Ce sera avec Lucie, on regardera ce qui se passe dans les transports en commun en Seine-et-Marne et aussi sur nos routes du département. Comment ça va? Comment s'est passé ce mercredi? Allez, on vous accueille. Bonjour à Laura qui vient de nous rejoindre sur les réseaux sociaux d'Oxygène et notamment sur l'Insta. Voilà Alex Warren maintenant dans toute la Seine-et-Marne.

Beyoncé à l'instant sur Oxygène, la radio de la Seine-et-Marne. Et attention, samedi, on vous donne rendez-vous depuis le forum de l'habitat et de la Brie Nangicienne. C'est à Mormant. Il y aura des artisans de proximité, des ateliers, des spécialistes, des aides à la rénovation. Vous saurez tout pour votre habitat. Ça sera toute l'après-midi. Rendez-vous en direct sur Oxygène. Pour l'instant, nouveauté. Ouais, le nouveau Lola Young. On adore cet artiste. Vous la découvrez maintenant sur Oxygène, la radio de la Seine-et-Marne. Voilà.

0: C'est Oxygène, la radio de la Seine-et-Marne avec à l'instant Sia et Amir. Vous restez bien avec nous parce que dans quelques minutes, on va jouer à l'énigme Oxygène avec notamment cette région de France que nous cherchons aujourd'hui. Une région de France qui va vous rapporter, on vous le rappelle, votre place, vos places pour aller au Festival des Deux Rivières. C'est à la Ferté-sous-Jouarre. Il y a 15 concerts sur 3 jours, ça va être top. Alors cette région, vous la connaissez forcément. Certains rêvent d'y aller, d'autres y sont déjà allés, ce qui est mon cas. Je suis chanceux, je suis d'accord avec vous. Une région de vacances. Je vous repose l'énigme Oxygène tout à l'heure. Restez bien dans le coin, le temps d'écouter David Guetta sur Oxygène, la radio de la Seine-et-Marne. Avec Gone, Gone, Gone. On aura un classique de Michael Jackson également. Et puis une artiste que j'adore, Mickey, arrive sur Oxygène. Ça pique un peu quand même. Vous restez avec nous sur Oxygène, soyez les bienvenus.
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8: Quelles sont vos conditions de circulation en Seine-et-Marne ce soir sur vos grands axes? Ça reste encore chargé. Sur la francilienne intérieure à hauteur de Ponto Combo, plusieurs kilomètres de bouchons vous attendent. Sur la francilienne extérieure à hauteur de Lézigny, vous allez être confronté à des difficultés de circulation. Sur la 104 intérieure à hauteur de Mitry-Mory, des difficultés vous attendent également. Et toujours sur la 104, mais cette fois-ci du côté extérieur à hauteur de Villeparisis, vous allez devoir être patient avec de fortes pertes sur votre itinéraire. Dans vos communes, la situation est toujours stable, malgré des ralentissements dans le centre-ville de Melun. Et enfin, dans vos transports en commun, pas de changement, les lignes D et A sont perturbées. Tout de suite, vous retrouvez Christophe pour votre énigme Oxygène.

0: C'était Damien David. À l'instant, vous êtes sur Oxygène, la radio de la Seine-et-Marne. Il est temps de jouer ensemble.
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0: Le Festival des Deux Rivières, ce sera évidemment du 12 au 14 juin prochain. C'est à la Ferté-sous-Jouarre, un événement incroyable. Avec en plus du festival, eh bien, un vrai lieu de vie avec des guinguettes, des food trucks, un espace détente, des animations pour les enfants, il y a des balades nautiques, des stands variés. C'est deux jours de fête à la Ferté-sous-Jouarre. Et évidemment, eh bien, Oxygène ne pouvait que vous offrir vos invitations pour aller y faire un tour et profiter des 15 concerts. Alors pour gagner vos invitations, on est à la recherche d'une région en France. Aujourd'hui, une région d'ailleurs qui sera à l'honneur avec une dégustation de ses produits au musée de la gendarmerie de Melun, c'est jeudi de 18h à 21h. Une région à forte identité avec une vraie langue régionale, un accent vraiment qui permet d'oublier les dernières syllabes des mots, une destination de vacances. Il y a des spécialités, charcuterie, fromage. Comment s'appelle cette région? Vous l'avez? 07 812 07 812. J'attends votre proposition. Un vocal, un texte, c'est comme vous voulez. Le principal, c'est de participer et peut-être de repartir avec vos invitations pour le Festival des Deux Rivières. Bonne chance. Voilà Mickey maintenant sur Oxygène.

0: C'est bon ça, c'est Pharrell Williams sur Oxygène, la radio de la Seine-et-Marne. Alors ça donne quoi? Oui, ça donne quoi cette énigme d'aujourd'hui? Franchement, c'était plutôt facile. On était à la recherche d'une région en France, une région qui sera à l'honneur avec notamment une dégustation de ses produits au musée de la gendarmerie de Melun, c'est jeudi de 18h à 21h. Une région à forte identité, avec une langue régionale, un accent. D'ailleurs, on dit pas par exemple, on dit Ajax, vous voyez? On dit pas Bastia, on dit Bastia. Bon, vous avez compris de quelle région il s'agissait, évidemment. Une destination de vacances par excellence, avec des spécialités comme la charcuterie ou encore le fromage. Quelle était cette région? Eh ben, c'était la Corse, bien évidemment. Et bravo Alexandre, près de Fontainebleau, qui a trouvé et qui est qualifié peut-être pour gagner ses invitations. Direction le Festival des Deux Rivières, c'est à la Ferté-sous-Jouarre. Dans un instant, l'un des cartons du moment, Naïka, avec One Track Mind. Et puis au rayon des souvenirs, je vous ai ressorti cette pépite des années 90. Les Fool's Garden. On revient dans un instant sur Oxygène, la radio de la Seine-et-Marne.
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11: On fait un dernier point sur vos conditions de circulation en Seine-et-Marne et sur vos grands axes. Le trafic est encore chargé. Sur la francilienne intérieure à hauteur de Ponto Combo, vous êtes confronté à plusieurs kilomètres de bouchons. Sur la francilienne extérieure à hauteur de Lézigny, des ralentissements sont à prévoir. Sur la 104 intérieure à hauteur de Mitry-Mory, des perturbations sont signalées sur votre itinéraire. Et enfin, sur la 104 du côté extérieur à hauteur de Villeparisis, vous circulez au ralenti. Dans vos communes, la situation s'améliore du côté du centre-ville de Melun. Et enfin, dans vos transports en commun, la ligne B et la ligne A sont perturbées. 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

0: DJ Snake, à l'instant sur Oxygène, Radio de la Seine-et-Marne. Voilà des événements et ensuite, comme promis, on écoutera les Fool's Garden.
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2: Les puces couturières sont organisées à Mouroux dimanche. C'est le comité des fêtes des Parichés qui les propose dans la salle des arts et loisirs. Vente de tissus, d'articles pour la couture, le tricot, la croix, la laine et tout ce genre d'activités. L'entrée est libre et gratuite avec la restauration sur place qui sera gérée par le comité des fêtes. C'est donc dimanche de 9h à 18h à Mouroux, les puces couturières.
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2: La rencontre des ateliers de Coulommiers va avoir lieu entre vendredi et dimanche. Vous allez pouvoir assister à la restitution du travail de toute l'année. En théâtre, en musique, en chant, en art plastique ou encore en sculpture. Vous allez pouvoir venir voir cela au théâtre municipal, mais aussi une exposition à voir à la Banque de France. Vous retrouvez le programme complet sur le site coulommiers.fr. La rencontre des ateliers culturels de Coulommiers, c'est entre vendredi et dimanche.
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1: Le festival Damfest Rock en Famille est de retour le week-end des 26 et 27 juin dans le parc de la mairie de Dammartin-sur-Tigeau. La tête d'affiche, c'est le groupe Les Vents Passent le vendredi soir. Vous aurez une douzaine de concerts au total en deux jours. L'an dernier, c'était près de 2000 personnes qui étaient venues avec aussi des food trucks, des cracheurs de feu, des exposants, de la bière artisanale pour aller avec l'ambiance du Damfest.
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1: Une balade gourmande est organisée dans le village de Saint-Siméon, dimanche 7. Rendez-vous sur la place principale à 9h30 pour un départ à 10h et une randonnée de 10 km au cœur de la campagne avec une pause gourmande le midi et même un food truck à l'arrivée d'ailleurs pour prolonger le plaisir. Il va y avoir aussi à la fin des jeux traditionnels pour toute la famille. 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C'est donc dimanche à Saint-Siméon.
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1: C'est la fête de la nature dimanche à Mourou, au niveau de l'avenue de la gare, sur le terrain, le long du Grand Morin. Au programme, des animations pour les enfants, le passage du permis brouette, des initiations au tir à l'arc ou encore des balades en barque ou à poney. Par ailleurs, deux visites des travaux menés par le SMAJ et la plantation de l'arbre 2026 à 11h30 sont prévues. Fête de la nature, dimanche à Mourou.
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1: Vous avez rendez-vous pour la fête de la pêche à Orly-sur-Morin ce dimanche. Au programme, des démonstrations, des animations, des jeux anciens. Une grande tombola est également organisée, mais aussi une brocante avec des exposants particuliers, des associations et même quelques professionnels possibles. Rendez-vous donc dans le village de Orly-sur-Morin, dimanche, toute la journée, pour la fête de la pêche et la brocante.
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